Ça fait longtemps que Murphy a abandonné son rêve aux ligues majeures. Lui qui avait été un produit avait été repêché originalement par les Twins du Minnesota, de Robbinsdale, Minnesota.

293 au bâton, 3 circuits, 9 points produits. Excellent en défensive, on l'a donné congé. Le calendrier n'est pas très gentil aux Gold Eyes en ce moment. Normalement, quand on revient d'un séjour à l'étranger, on a toujours un jour de congé pour voyager. Ce n'est pas le cas là, pour les Gold Eyes. Non seulement on a disputé 6 matchs d'affilée à l'étranger, mais là, on revient pour 7. Avec le premier ce soir à domicile. On est arrivé, donc on a terminé la série à Chicago en fin d'après-midi. Et on est arrivé tôt ce matin, là, à 9h30 en l'autobus. Trois balles, aucune prise, là, face à Murphy. Prise, ce que j'adore de Murphy. Pas de gants. Ça me donne toujours des beaux flashs nostalgiques de Vlad Senior, Vlad Guerrero. Quatrième balle, donc. On a besoin des points. Murphy se retrouve au premier avec un bon frappeur derrière lui. .340 au bâton cette saison avec 8 points produits. Toujours à la recherche de son premier circuit de la saison. Pour Hall, c'est 12 coups sûrs en 51 présences au bâton. Ce qui est intéressant, là, déjà 4 triples pour Hall. Un double. 0 et 1. Prise, coin extérieur. Hall ne semble pas d'accord avec la décision de Knox. Sur les sentiers, du côté de Murphy, un but volé en autant de tentatives cette saison. 0 et 2. Relais au premier. Murphy qui revient facilement au coussin. Pour Meyer, le manager des Canaries, là, à sa 10e saison. 1 et 2. Comme j'ai mentionné, Sioux Falls, 500 lors de leurs 10 derniers matchs, 5 victoires, 5 défaites. Pour Winnipeg, lors de leurs 10 derniers, 6 victoires, 4 défaites. 1 et 2. Bas à l'extérieur, deuxième balle. Oh, la balle est frappée, mais dans le gant et on peut doubler facilement Max Murphy. Un très beau jeu là, au deuxième but là, de la part de Trevor Achenbach. C'était frappé solidement, c'était en flèche, plusieurs dans les gradins pensaient que c'était pour tomber en lieu sûr, mais... Non seulement Achenbach l'a capté. Malheureusement, Murphy a été pris un peu en souricière. Là. C'est pas, je dirais pas que c'est sa faute. C'est juste frappé solidement de même. On prend quelques pas. Et Achenbach n'a jamais hésité là, en tournant avec un relais au premier pour le jeu forcé, le double jeu. Deux balles, deux prises là, à Schofield Sam. Deux et deux. Compte complet maintenant. En termes de ce qui se passe à l'extérieur, ça va être plutôt tranquille ce soir. C'est... et voilà. OK.
Je pensais que c'était une quatrième balle, mais désolé. Je ne pense pas que le tableau, là. Voilà que Knox fait signe. Trois balles, deux prises maintenant. Elle est frappée en flèche, encore une fois, au deuxième, et encore une fois, captée par Hockenbach. Deux manches de complétées. C'est 3 à 0 dans le seul match à l'affiche ce soir dans l'American Association Hockey Canaries de Sioux Falls, qui sont ici pour la première de 4 matchs face à vos Bulldogs de Winnipeg. Tranquille, parce que c'est congé aussi dans les ligues majeures pour les Blue Jays, eux qui vont débuter une série demain à Atlanta. Donc, il n'y a pas grand-chose à partager du côté. On fera un survol du classement dans la division Est et Ouest un peu plus tard. C'est un calendrier de 100 matchs ce soir. C'est le 16e des Gold Eyes, le 7e à domicile. 4 victoires, 2 défaites, quand même un bon rendement. On sait que l'année passée, c'était vraiment pénible pour les Gold Eyes à domicile. Ils avaient l'une des pires fiches. Alors, définitivement, une clé pour le succès cette saison, ça serait de renverser la vapeur à domicile. 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Donc, on a mis fin à la dernière manche avec les buts remplis. Une chandelle au receveur de la part de Henry. Donc, on débute en troisième avec Ray Walt, Kerry Alley et Rocker Bomber. Sur élan, la courbe, aucune balle, une prise. Prise, coin extérieur, 0 et 2. Alors, Bourassa avec Murphy sont les deux doyens de cette équipe. Bourassa qui est ici depuis 2021. Oh, la balle est frappée au champ opposé en lieu sûr. Avec un compte d'aucune balle, une prise, c'est un simple pour Ray Walt. Cinquième coup sûr des Canaries. Kerry Alley, un simple en deuxième, est venu marquer le deuxième point. Prise sur décision. Ray Walt, 4 buts volés en autant de tentatives depuis le début de la saison. Frappé hors ligne du côté du troisième. 0 et 2. C'est très, très haut.
Finalement, c'est le joueur d'arrêt-court légèrement au champ d'extérieur qui capte ce très haut ballon. Un retrait. Zéro en un pour le frappeur gaucher. Rocker Bomber de Herman, Missouri. A joué son collège à Emporia State. Frappé au champ opposé, mais c'est capté par Adam Hall. Rewald doit revenir au premier. Deux retraits maintenant. De Billings, Montana. Premier lancé, c'est une balle. À l'intérieur, deuxième balle. On a deux retraits. Coureur au premier. On est en début de troisième. C'est 3-0 pour les visiteurs. Hors ligne du côté du troisième. Très belle soirée. Le vent, je crois, s'est calmé légèrement. 26 degrés au niveau du terrain. C'est quand même ennuagé. C'est soulevé très haut à la piste d'avertissement. Et on... Quel attrapé! C'est à la clôture de Adam Hall. Les joueurs dans l'enclos qui lui donnent des high fives. Wow! On croyait que cette balle quitterait. Et voilà que... Hockenbach qui fait signe. Alors, c'est tout un catch là, de la part de Adam Hall. Deux manches et demie de complétées. 3-0 et ça a passé très, très près d'être 5-0 pour Sioux Falls. Adam Hall n'a pas souvent de départ au champ extérieur, au champ gauche. J'ai été surpris, mais on voit à quel point le vent pousse la balle au champ gauche ce soir, parce que dans des conditions normales, cette balle aurait été à peine à la piste d'avertissement. Un très beau synchronisme et un saut de la part de Hall pour mettre fin à cette manche avec le beau catch. Le bas de l'alignement va s'amener au bâton. Ray Patrick Ditter sera suivi. Keyshawn Lynch et Kevin Garcia, les frappeurs 7-8-9. Baise en quête d'un premier coup sûr encore. Ray Patrick Ditter de Orange Stud Aruba, de même que Giandito Trump qui a congé ce soir, les deux natifs de Orange Stud.

Le releveur Ari Franzen, qui est de Deventer, aux Pays-Bas, Netherlands, il y a la connexion intéressante avec Aruba et les Pays-Bas lors de la dernière classique mondiale au mois de mars dernier. Trump ainsi que Dider étaient des coéquipiers de Franzen. Aucune balle, une prise. Dider cette saison, 250 au bâton, 3 circuits, 6 points produits. Rapidement, Kraft allait devant. Aucune balle, deux prises. Chez les spectateurs. Fin de troisième, 3-0, Sioux Falls. Balle est frappée solidement en lieu sûr. Dider, qui a contourné le premier très agressivement, pensait peut-être de se rendre jusqu'au deuxième, mais revient, c'est un simple. C'était frappé dans l'allée de la gauche, mais pas tout à fait assez profondément pour aller chercher le double. Donc, le premier coup sûr de la soirée, du bout du bâton de Dider. Lynch s'élance, balle à double jeu. Le joueur d'arrêt-court qui remet au deuxième et attend au premier. Donc, Kraft qui bénéficie d'une balle à double jeu, deux retraits. Frappeur ambidex, 360 cette saison. Un point produit pour Garcia. 9 coups sûrs en 25 présences avec 3 doubles. Aucune balle, une prise. Oh, surélan, a presque perdu son casque, là, tellement il s'était lancé fort. 0 et 2. Bas, à l'intérieur, 1 et 2. Si Garcia peut réussir à se rendre sur les sentiers, on revient avec le haut de l'alignement avec Marcelo. Bâton fracassé, faible ballon au troisième et c'est facilement capté par Quitzer. 3 manches de terminer ici au parc Blue Cross. C'est toujours 3-0 pour Sioux Falls face à Winnipeg. Demain soir, 18h30, le droitier Chase Gearing, une victoire, une défaite, 2,45 moyenne de points mérités, sera opposé au vétéran, le gaucher Mitchell Lamson. Une victoire, deux défaites, 8,79 moyenne de points mérités. Lamson a vraiment été malmené là dans le dernier match à Gary South Shore lors de son dernier départ dans cette défaite de 9-3. Mercredi, le gaucher Thomas Dormany, une victoire, une défaite, 7,47 moyenne de points mérités pour Sioux Falls. On ne connaît pas qui obtiendra le départ pour ce match matinal à 11h mercredi. Ça risque d'être un effort collectif de la part des releveurs dans l'enclos. Et finalement, jeudi soir, 18h30, le droitier Christian Edwards, une victoire, aucune défaite, 3,60, fera face au droitier Luke Boyd, deux victoires, une défaite,
4,60 moyenne de points mérités. Boyd, qui a eu un très, très beau départ vendredi soir dernier face aux Dogs de Chicago dans la victoire. En quatrième, Landon Bourassa complète ses lancers. Fera face à Kwitzer, le neuvième frappeur, et on vient avec le haut avec Joe Voss et Anthony Sharkus. Kwitzer, simple et point produit. Son cinquième de la saison en deuxième. Roulant directement à Ditter, à l'arrêt court. Relais facile pour retirer Kwitzer. Zéro à un pour Voss à sa dernière présence. C'est péniblement rendu au premier but après avoir été atteint à la cuisse. Prise, coin extérieur. La balle rapide coupée à la part de Landon. C'est bas. La glissante qui rate la zone. C'est très haut, au champ extérieur, champ gauche, à la piste d'avertissement. Marcelo Katt, le 3, deuxième retrait, pardon. Je m'avançais un peu. Alors, c'est pas un secret, là. Les Goldeyes doivent trouver un moyen au bâton, là, de soulever cette balle au champ gauche. Balle qui voyage beaucoup. Sharkus, double point marqué et ballon sacrifice menotté. C'est frappé dans la gauche et Hall capte facilement pour le troisième retrait. Donc, une bonne manche pour Landon Bourassa. Trois manches et demie complétées, toujours 3-0 sous force.

de quatrième manche, le haut de l'alignement va s'amener au bâton Marcelo, Bramasco et Enriquez. Donc, l'alignement maintenant qui des frappeurs là, qui vont affronter le partant Kraft pour une deuxième fois. Marcelo de Redwood City en Californie, âgé de 25 ans. Lors des trois dernières saisons, a évolué dans le Pioneer League. Et comme j'ai mentionné là, avec les Hawks de Boise, il y a une raison qu'on est allé le chercher. En 96 matchs, 12 circuits, 75 points produits et 64 buts volés, en conservant une moyenne au bâton de 351. Donc, des statistiques fort intéressantes et parfois, ça peut être un ajustement pénible ou difficile lorsqu'on le Pioneer League, comme le Frontier League, est une coche en dessous de l'American Association. Mais Marcelo, à date, qui donne raison à l'organisation des Goldeyes de l'avoir mis sous contrat. À la recherche de l'offensive, ce soir seulement un coup sûr là, en trois manches pour Winnipeg. Premier lancé, c'est une balle. 35 lancés seulement pour Kraft. Début du match. La balle est frappée dans la gauche! Et quelle belle attrapée à la clôture! Wow! Anthony Sharkis qui a vu ce que Adam Hall a fait. Sharkis s'est dit, moi aussi, je peux effectuer tout un attrapé à la clôture. Donc Sharkis qui prive Marcelo d'un double. Avec un retrait, Bramasco, 0 en 1, avait frappé la balle à flèche au champ opposé. Marcelo l'avait frappé un peu trop en flèche. Je crois s'il aurait soulevé, si l'angle aurait été soulevé un peu plus là. Balle frappée en lieu sûr, hors de portée du plongeon de Hockenbach au deuxième. Donc, avec un retrait, c'est un simple pour Bramasco, coureur au premier pour Robbie Enriquez. Enriquez avait frappé une balle bondissante au troisième, 0 en 1. Âgé de 29 ans. A passé ses années collégiales à Indiana State. Quelqu'un qui joue beaucoup de balles aussi, là. Souvent va jouer la Ligue d'hiver à Porto Rico. Il y en a qui sont surpris. Oh. Ça me surprend toujours de voir l'étonnement des gens. Je comprends qu'on n'est pas toujours habitué de voir une balle venir dans notre direction. Oh, balle bondissante, faut faire vite là, de la part de Kraft. Son seul jeu possible au premier retire Enriquez. Deux retraits. Bramasco maintenant en position de marquer au deuxième.
Murphy, but sur balle en deuxième. Très loin, ça va. Aucune balle, une prise. Murphy, cette saison, c'est 17 coups sûrs en 58 présences au bâton. Deux doubles aussi avec ses trois circuits. Une et une. Quand même un point important là au deuxième, si on peut. Un petit coup sûr devrait suffire. Là, Bramasco qui court très bien. Deux et une. Deux balles, deux prises, deux retraits. Au surélan, une troisième prise, un deuxième retrait. Pardon, premier retrait sur trois prises de la part de Kraft. Après quatre manches, c'est trois points, cinq coups sûrs, pas d'erreur, cinq coureurs laissés sur les sentiers pour Sioux Falls, pas de points, deux coups sûrs, pas d'erreur et un coureur laissé sur les sentiers pour Winnipeg. 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Cinquième manche de travail du côté de Bourassa. Les frappeurs 3, 4 et 5 dans l'alignement vont s'amener au bâton. Anthony Hall, Jabari Henry et Josh Riewoldt. Anthony Hall de San Diego en Californie. Passé ses années collégiales à Oregon State University.

Alors, Bourassa, toujours en quête de sa première victoire. Là, aucune victoire, trois défaites. Dans l'ensemble, n'a pas été mauvais, là, globalement, mais 3-0. Les Goldeyes vont devoir se réveiller, là, plus tôt que tard, pour tenter de dépanner le partant de Winnipeg. Et Kraft, qui a été drôlement efficace aussi, là, en termes de montant de lancer, là, c'est très bas. Landon est à 53 après 4 manches. Pour le gaucher et voltigeur du champ droit, c'est 0 en 1 avec un but sur balle. Le signal est donné par Garcia. Roulant à Lynch au deuxième but. Premier retrait. Et quand Landon est en contrôle, est efficace, c'est beaucoup de roulant à l'avant-champ. Souvent, beaucoup de jeux faciles pour la défensive. Premier lancé est une balle. Henry est parmi les meneurs dans l'histoire de l'American Association pour les coups de circuit. Se rapproche du premier rang. De Orlando, en Floride. Deuxième balle à l'intérieur. 2-1. Prise. 2-2. Compte complet maintenant. Ce soir, du côté des Goldeyes disponibles, on a un frappeur de chaque côté. Le gaucher, Raphaël Pelletier. Le droitier, Giandino Trump. Sur élan. Voilà une troisième prise. Seulement un deuxième retrait sur trois prises ce soir pour Landon. Deux retraits maintenant pour Raywald. Très belle courbe. Déjoue. Le gros frappeur gaucher. Alors, revenons sur les circuits. Ce week-end, Max a frappé son 102e coup de circuit dans l'uniforme des Goldeyes. Très haut et loin chez les spectateurs. Il y a seulement deux joueurs dans l'histoire de l'American Association qui ont frappé 100 circuits ou plus avec la même équipe. Et comme vous avez deviné, l'autre, c'est le numéro 11 des Canaries, Jabari Henry. 1-2. Les deux partout. Deux balles, deux prises, deux retraits. Balle bondissante, faut faire très vite et malheureusement... Ça va être un coup sûr à l'avant-champ. Raywald qui est quand même avantagé là, comme frappeur gaucher pour se diriger au premier. Et malheureusement, Lynch jouait profondément là, au deuxième et avait malheureusement trop de terrain. Là.
trop de distance à couvrir pour effectuer le jeu. Donc, sixième coup sûr des Canaries, celui-ci à l'avant-champ, deux retraits, coureur au premier. Ray Walt au premier but de Apple Valley, Minnesota. Roulant à l'arrêt court, on remet au deuxième et une autre bonne manche quand même là. Landon s'est calmé, a quand même lancé une bonne quatrième, une bonne cinquième. Cependant, c'est toujours 3-0 pour Sioux Falls après quatre manches et demie. Apple Valley, Minnesota. Ça doit être une belle place à vivre, ça. Ça sonne joyeux, festif, souriant. Il y a de l'action du côté de l'enclos des releveurs. Et je crois que c'est... Weston Lombard, le gaucher, qui a commencé à se réchauffer dans l'enclos des Gondaises. Je crois que ça va dépendre ce que les Gondaises peuvent faire là, à l'attaque en termes de la prise de décision de Watkins ce soir. Allons voir le... en termes du classement. Alors, si on regarde la division ouest, celle des Gondaises, voici où toutes les équipes se situent à l'instant. Sioux Falls, 10 victoires, 6 défaites au premier rang. Les Monarchs de Kansas City, 9 victoires, 6 défaites. Les Explorers de Sioux City, qui seront les prochains visiteurs ce week-end. À Winnipeg, 8 victoires, 9 défaites. Les Gondaises en 4e position, 7 victoires, 8 défaites. Les Red Hawks de Fargo-Moorhead en 5e place, 7 victoires, 9 défaites. Et les Salt Dogs de Lincoln au dernier rang, 5 victoires, 11 défaites. Donc, on cherche une étincelle en fin de 5e. Adam Hall sera suivi de TJ Schofield-Sam et Ray Patrick Gitter. Adam Hall de Hamilton, Bermuda. Ben, fait son... a grandi quand même au Canada. Il est allé à Lucas Secondary School en Ontario. Deuxième ronde, 2017, Baltimore, les Orioles ont sélectionné Hall. L'année passée, si les gens ont bonne mémoire, Hall avait débuté la saison avec les Gondaises. Avait été fumant. Et voilà un coup sûr à l'avant-champ. A été menotté, mais c'était presque un amorti non intentionnel de la part de Hall. Seulement le deuxième coup sûr ce soir des Gondaises, mais avec pas de retrait. Coureur au premier pour le gaucher, Schofield-Sam. Alors, Hall, l'année passée, avait été fumant et après seulement 8 matchs dans l'uniforme des Gondaises, avait... Et voilà qu'il est en course! Et il est sauf! Pourtant, c'était un très beau relais là, effectué de la part de Rocker Bomber. Mais une belle glissade au deuxième de la part de Hall et Rhoda a dit qu'il est sauf. Donc, coureur en position de marquer. Pour Hall, déjà un 7e but volé en autant de tentatives cette saison. Alors, vous voyez ses atouts-là. Joueur très polyvalent. Sur élan, une et une. Et finalement, c'est Milwaukee. C'est Milwaukee qui avait appelé les Gondaises pour mettre
Hall sous contrat dans leur filiale, une et une. Alors, heureux de le voir de retour. Et la balle est frappée en lieu sûr au champ gauche, au champ droit, pardon, pour plus d'un but. C'est un double et point produit pour TJ Schofield-Sam. C'est maintenant 3 à 1 pour Sioux Falls. Son quatrième point produit cette saison. Pour TJ, c'est son troisième double depuis le début de la saison. Toujours pas de retrait. Coureur au deuxième. On a réduit l'écart. C'est maintenant 3 à 1 en fin de cinquième. Menotté, mais cette balle... Non, elle a trop voyagé. Je croyais peut-être un entrechamp là, entre le joueur de deuxième but et le voltigeur du champ centre. Mais la balle a un peu trop voyagé. Elle s'est captée. Keyshawn Lynch, 0 en 1, a frappé dans un double jeu. En troisième, 211 cette saison, 3 points produits. C'est bas. C'est 8 coups sûrs en 37 présences au bâton. Un double et un triple à sa fiche. Deux balles, aucune prise maintenant. Et Kevin Garcia au cercle d'attente. Lynch, c'est l'un des joueurs que Logan Watkins a apporté de Cleburne. Watkins qui avait été le manager au Texas pour Cleburne pendant deux saisons. Là où Lynch avait évolué. Prise 3 et 1 maintenant. Peut jouer partout, Keyshawn Lynch. Je crois tout sauf derrière le marbre défensivement. Compte complet maintenant. Trois balles de prise, un retrait. Kraft avec un léger regard au deuxième. Hausse balle. La rapide à 91. Toujours pas d'activité du côté de Sioux Falls, mais il y a deux releveurs qui commencent à s'étirer. Je vous rappelle que Weston Lombard se réchauffe dans l'enclos des Golden. C'est très haut. Est-ce que ça va demeurer en jeu? Je crois que oui, avec le vent. Et c'est un bel attrapé, là, tout près de l'abri des joueurs de Sioux Falls, la porte du joueur de premier but. Zéro en un pour Garcia. Et une visite de la part de Rocker Bomber, le receveur au monticule. Deux retraits. Fin de cinquième, 0 et 1. C'est toujours tôt dans cette saison de 100 matchs pour le calendrier, mais même une série importante là, ici à Winnipeg. Je discutais avec mon collègue
de CGNU, celui qui fait la description en anglais, Trevor Curl. Une série partagée, probablement logique, mais on croit que Winnipeg pourrait possiblement aller chercher 3 des 4 matchs, mais il faut commencer par faire un peu de rattrapage ce soir. 2 balles, 1 prise. Hors ligne du côté du premier. 2 balles, 2 prises, 2 retraits. Match numéro 2 demain, 18h30 à notre antenne. Mercredi à noter, le deuxième match dans ce programme scolaire. 11h, mercredi. Et 18h30 pour le dernier match de cette série, jeudi. Oh, la balle est poussée au champ opposé. Bonne idée. Mais hors ligne. Garcia, frappeur ambidex, frappe de la gauche face à Kraft. Du bout du bâton, c'est très haut. Et finalement, c'est le voltigeur du champ gauche qui va capter le 3e retrait. Mais un petit signe de vie, on réduit l'écart grâce au double et points produits de TJ Schofield-Sam. 5 manches de complétés, c'est 3-1 pour Sioux Falls.

soirée de travail terminée pour Landon Bourassa. Donc, 5 manches complètes. 6 coups sûrs alloués, 3 points mérités. 2 retraits sur 3 prises et 2 buts sur balle pour Landon. Cède sa place au releveur gaucher, Weston Lombard. Âgé de 27 ans, de Stillwater, Minnesota. Lombard, je regarde la dernière fois qu'il a lancé. Sa dernière apparition, c'était jeudi dernier, dans le dernier match face à Gary Southshore. A lancé 2 manches, 3 coups sûrs alloués, 2 points mérités. 2 buts sur balle et 2 retraits sur 3 prises. Il fait face au bas de l'alignement, Rocker Bomber, Hockenbach et Quitzer. Lombard, en termes de lancer, balle rapide à 4 coutures, balle rapide coupée et changement de vitesse pour le gaucher. 1 et 2. Du bout du bâton, dans le filet de protection. Lombard a évolué lors des dernières saisons dans le Pioneer League. On a de nouveaux spectateurs là, qui sont ajoutés là, au niveau du terrain. 2 et 2. Compte complet maintenant. La balle est frappée à l'arrêt court sur 2 bons. Relais facile ou relais. Très bon relais de la part de Ditter. T'as quand même assez profond là, à l'arrêt court. Un retrait. Hockenbach ce soir, 0 en 1 avec un but sur balle. Si vous vous souvenez, là, c'est a été privé d'un coup de circuit avec un très bel attrapé de la part d'Adam Hall au champ gauche à synchroniser son saut à la clôture. C'est quand même important, ça. Ça aurait porté la marque 5-0. Maintenant, c'est 3-1. Toujours pas de releveur qui se réchauffe du côté. Kraft quand même qui doit quand même avoir un peu d'essence de reste dans le réservoir. Là. N'a pas son taux de lancer ce soir à date est quand même relativement bas. 2 et 1. Au cercle d'attente, Chris Quitzer. Début de 6e, 3-1 Sioux Falls. C'est très haut. Ça va retrouver dans les premières rangées là. Chez les spectateurs.
2 balles, 2 prises, 1 retrait maintenant.

quitter ce soir, 1-2. Sa moyenne qui a grimpé à 311. De Buffalo, New York. 1-1. Deuxième balle, pardon. 2 balles, aucune prise. Sur élan, 2-1. Bon changement de vitesse de la part de Lombard. Sur élan. Balle rapide coupée. 85, 2-2. Dans l'abri des joueurs des Goldeyes, 2-2. En fin de sixième, les Goldeyes auront le haut de l'alignement. Du bout du bâton, aux chansantes, et Marcelo s'installe pour capter le troisième retrait. Donc, bonne manche de travail pour Weston Lombard qui fait en sorte qu'on on reste dans ce match. Il faut simplement trouver une façon d'aller chercher des points, là, de générer un peu d'attaque du côté des Goldeyes au bâton. 5 manches et demie, toujours 3-1, les Canaries. Allons voir du côté de la division Est de l'American Association cette saison. Au sommet de la division, les Dockhounds de Lake Country. C'est l'équipe de l'heure en ce moment dans l'American Association, les gagnants de 7 matchs d'affilée. 11 victoires, 5 défaites. En deuxième position sont les doubles champions en titre. Les Cougars de King County, 10 victoires, 5 défaites. En troisième place, une équipe quand même améliorée, nette amélioration. La preuve, les Goldeyes qui peuvent en témoigner, eux qui ont échappé 2 des 3 matchs à Gary South Shore. Les Railcats, 7 victoires, 8 défaites. Fiche identique pour les Dogs de Chicago, 7 victoires, 8 défaites. En cinquième position, les Milkmen de Milwaukee, 7 victoires, 9 défaites. Et les Railroaders de Cleburne sont au fond du classement. 6 victoires, 10 défaites en ce moment dans la division Est. Marcelo sera suivi de Bramasco. Enriquez, belle opportunité là pour les Goldeyes. On va voir la façon que les frappeurs vont se comporter maintenant là. On fait face à Kraft pour une troisième fois. Ça bourdonne dans l'enclos des Canaries, mais toujours personne qui lance à l'instant. Très loin à l'extérieur, une balle. Marcelo 0-2 ce soir. Dans le filet de protection, 1-1. Le voltigeur du champ gauche qui avait fait un très bel attrapé à la clôture là, sur une balle qui aurait sûrement été un

Double pour Marcelo à sa dernière présence. 1-2 maintenant. On est en fin de sixième, 3-1 pour les Canaries. Oh, la balle est frappée solidement dans l'allée de la gauche. Ça va être pour plus d'un but. Marcelo qui freine sa course en contournant le deuxième. C'est un double. Le quatrième coup sûr, ou cinquième coup sûr, pardon, ce soir des Goldeyes. Cette balle frappée en flèche dans l'allée de la gauche à la clôture. Et pour Marcelo, déjà un sixième double. Et c'est le meneur chez les Goldeyes. Donc, meneur pour les doubles, meneur pour les circuits et les points produits. Quel début de saison, là! Balle frappée à l'arrêt court. Marcelo va pouvoir avancer jusqu'au troisième, mais sur la séquence, Bramasco est retiré.

c'est tout un début de saison là pour Marcelo, qui est à sa première saison dans l'American Association à l'âge de 25 ans. Chez les spectateurs, du côté du troisième, aucune balle, une prise. Kraft qui vient d'éclipser les 70 lancés. Le prochain sera son 72e ce soir. Oh, la balle qui échappe, mais la balle a échappé à Rocker Bomber, pardon, mais pas assez loin pour tenter, pour que Marcelo fonce vers le marbre, une et une. Encore une fois, du côté du troisième, chez les spectateurs, balle deux prises maintenant. Une balle, deux prises, un retrait. Coureur au troisième. Menotté, encore une fois. Toujours chez les spectateurs, là, du côté du troisième. Ça pourrait être une présence au bâton quand même intéressante là, pour Henriquez, qui semble bien se défendre pour le moment. S'il peut réussir à prolonger sa présence. Et voilà, le travail sera réussi. C'est un faible roulant à l'arrêt court. Et sur la séquence, Henriquez est retiré. Cependant, Marcelo vient marquer. C'est maintenant 3-2 sous force. Donc, Henriquez qui va chercher son 9e point produit de la saison. L'écart est de 1 en fin de 6e, 3-2. 0-1, Murphy. But sur balle en 2e, retiré sur 3, prise en 4e. Rapidement, Kraft a les devants. Aucune balle, deux prises. C'est en 2014 que les Twins avaient sélectionné Murphy au repêchage. Murphy âgé de 33 ans. Une et deux, deux retraits. Deux balles, deux prises, deux retraits. Compte complet maintenant. Et menotté, aux chansantes, et c'est capté facilement. Ce ballon qui est capté par le voltigeur du chansonte. On a réduit l'écart de 1, encore une fois, après 6 manches complètes ici au Parc Bluegrass. Les Goldeyes qui tirent de l'arrière, maintenant 3-2 face aux Canaries de Sioux Falls.
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Donc, je vous rappelle, le partant, Landon Bourassa, a lancé 5 manches. Weston Lombard, le gaucher, a travaillé la 6e. Il est de retour pour sa 2e manche. Lombard, qui va souvent faire un travail de milieu de relève. Donc, souvent, il va effectuer 2 manches de travail lors de ses sorties. C'est le haut de l'alignement. Joe Voss, 0 en 2 ce soir. Sa moyenne qui a baissé à 2,73. Ou 0 en 3. Oui, 0 en 2, c'est vrai. Avait été atteint à la cuisse. Atteint par un lancer. Donc c'est ça pour Bourassa. C'était 2 buts sur balle et un frappeur atteint. Donc 3 passes gratuites. Lui qui avait été parfait. Aucun but sur balle accordé à Gary Southshore dans 8 manches de travail lors de son dernier départ. Trois et une maintenant à Voss. 4e balle. Donc, mission réussie là pour Voss qui a quand même de bons frappeurs, de frappeurs dangereux derrière lui. Il se retrouve au premier pour Anthony Sharkus. Sharkus 1 en 2 ce soir. Prise. Sharkus est 2 en 7 face les lanceurs gauchers. Balle au deuxième, balle à double jeu. On remet à Ditter qui remet rapidement au premier. Belle exécution de la part de Keyshawn Lynch au deuxième. Ray Patrick Ditter et Schofield Sam. Ça, ce sont 2 gros retraits là. Hall, 0 en 2. Aucune balle, une prise. C'est bas. 1 et 1. Deuxième balle, 2 balles, une prise, 2 retraits. Début de 7e, toujours 3 à 2 pour les visiteurs. Un point en première, 2 en deuxième pour Sioux Falls. Un point en 5e et un point en 6e pour Winnipeg pour réduire l'écart. 2 balles, 2 prises, 2 retraits.
Troisième balle de justesse. On croyait peut-être. Possiblement que c'était pour être une prise de justesse. Compte complet. Oh, sur élan. A très bien localisé, placé cette balle sur l'élan de Hall. 6 manches et demie de complété, toujours 3-2. Et vous savez quoi, les amis? C'est le temps de s'étirer un peu. Tout le monde ensemble. On y va.

fin de septième, 3-2 Sioux Falls. Et là, je crois qu'on a... Oui, on a un nouveau lanceur. J'essaie juste de... Et je crois que c'est Will Levine, le numéro 4, le droitier de Scottsdale, en Arizona. Donc, Will Levine s'amène en relève à Derek Kraft, qui a été, il a été solide ce soir. Kraft, 6 manches lancées, 5 coups sûrs alloués, 2 points mérités. Un retrait sur 3 prises. Et un but sur balle accordé. Will Levine, Long Beach State. C'est où il a passé ses années collégiales. Aucune balle, deux prises. Hall ce soir, 1-2. Un simple en cinquième. Simple à l'avant-champ. Chez les spectateurs, toujours aucune balle, deux prises. Hall sera suivi de TJ Schofield-Sam qui a fait produire le deuxième point en sixième là, grâce à un double. Et Ray Patrick Ditter. Oh! Encore une fois, c'est... Et voilà la balle qui échappe! Adam Hall, il est chanceux. Alors, a tenté de retenir son élan. Contact, un très haut bond devant le receveur, Rocker Bomber. Et Hall s'est précipité rapidement au premier. Et ça va être une erreur au receveur. C'était quand même un lancer difficile. Hall qui était à l'intérieur, légèrement à l'intérieur de la ligne lors de sa course. Donc, ça a été... Je pense que ça a donné certaines difficultés à Rocker Bomber de réparer le joueur de premier but là, ou le lancer. Donc, une erreur de deux buts. Hall qui est en position de marquer, le point égalisateur, pas de retrait pour Schofield Sam. Il pousse la balle au champ centre et c'est capté. Donc, Schofield Sam qui s'était lancé sur la première offrande de Levine, un retrait.

hitter, un en deux ce soir, un simple en troisième. Et voilà Hall qui est en course et but volé. Son deuxième du match, son huitième de la saison. N'a toujours pas été retiré sur les sentiers en tentative de vol. Et c'est important là, parce que... Et là, on va jouer avec l'avant-champ très rapproché là, pour tenter d'empêcher le point de marquer. Une balle, aucune prise. Une et une. Les ajouts de Marcelo et Hall, c'est bas, 2 et 1. Très important. Beaucoup d'agressivité sur les sentiers. Bramasco aussi, qui est solide en tentative de vol, ainsi que Ray Patrick Ditter. L'année passée, c'était une faiblesse globale, je trouve, du côté des Goldeyes, la vitesse sur les sentiers. Balle bondissante hors ligne du côté du troisième, 2 et 2. Deux balles, deux prises, un retrait. Fin de septième, c'est 3 à 2 pour Sioux Falls, mais le point égalisateur, Hall, est au troisième. Un haut ballon aussi. Ballon sacrifice. Compte complet. Keyshawn Lynch au cercle d'attente. L'avant-champ toujours approché. Cette balle qui effleure le bâton à Ditter, toujours 3 et 2. Quatrième balle, donc bonne présence au bâton de la part de Ditter. Et je ne serais pas surpris de voir Ditter se précipiter en tentative de vol au deuxième but. Je serais curieux de voir si Keyshawn Lynch serait capable de déposer un amorti là ici. Ça serait... Premier lancé, c'est une balle. L'instant. Ditter prend son avance au premier. Chez les spectateurs, une et une. Six coups sûrs de chaque côté. Une erreur du côté de Sioux Falls. Sur le jeu de Hall, l'erreur de deux buts de la part du receveur. Deuxième balle, 2 et 1. Deux balles, une prise, un retrait. La balle est frappée au champ, centre et... Voilà, ça va permettre Adam Hall, après l'attraper, de venir croiser le marbre pour créer l'égalité. Ballon sacrifice pour Keyshawn Lynch, c'est maintenant 3 à 3. Pour Lynch, son quatrième point produit cette saison.

retient le coureur Ditter, c'est quand même avantageux pour le gaucher Garcia, si on peut placer une balle du côté droit entre le premier et le deuxième. 0 et 1. Devine avec un regard à Ditter au premier. Deuxième prise. Ce soir, 0 en 2 pour Garcia. Une balle, deux prises, deux retraits. Presque atteint le frappeur, 2 et 2 maintenant. On a un droitier qui se réchauffe dans l'enclos des Gondaises. Si je me fie à la stature, je crois que c'est Eli Saul. La foule qui s'anime, 2 balles, 2 prises, 2 retraits. Grosse balle, toujours 2 et 2. Déjà 21 lancés dans cette manche pour Levine. Et je crois que ça l'atteint Garcia et c'est douloureux, mais on va se retrouver au premier, Levine, qui a atteint la jambe à Garcia. Deux coureurs sur les sentiers, deux retraits et un frappeur dangereux, là, Marcelo, qui s'amène au bâton. Alors, une visite là de Thomas Dormany, qui est l'entraîneur des lanceurs. Lui qui aura le départ mercredi. Ce qui est intéressant pour autre que Mike Meyer, l'entraîneur de l'abri des joueurs, l'entraîneur des lanceurs, l'entraîneur des frappeurs, ce sont tous des joueurs des Canaries. Je suppose qu'on sauve quelques sous en faisant ça. Et oui, c'est pénible là, pour Garcia, le thérapeute qui est au premier but maintenant avec Logan Watkins pour vérifier l'état de santé du receveur. On sait que Raphaël Pelletier est disponible au banc. Alors, Garcia semble indiquer là, qu'il sera en mesure de pouvoir poursuivre ce match.

Marcello à sa dernière présence. 1-3 ce soir, sa dernière présence. Un solide double en flèche dans l'allée de la gauche. Son sixième de la saison. La balle est frappée dans la gauche à la clôture. Elle est partie. Un gros circuit de 3 points. C'est maintenant 6-3. Sur la première offrande de Levine, son cinquième coup de circuit de la saison. Ses 16e, 17e et 18e points produits. 6-3, Winnipeg, 6 points sans riposte. Une poussée de 4 points au bas de la 7e pour prendre les devants. 1-1 face à Bromasco. 1-3 ce soir. Un simple en 4e au champ centre. Quel début de saison pour Marcello. Je vous rappelle, il a évolué dans le Pioneer League l'année passée lors des 3 dernières saisons. C'est pas toujours facile de faire le saut au double A+ dans l'American Association. Une et deux. Deuxième balle. Donc pour le moment, ça fait en sorte que Weston Lombard sera le lanceur de décision. Et Will Levine pour Sioux Falls. Compte complet maintenant. Bromasco qui continue de frapper du côté gauche. Balle poussée faiblement au troisième. Un long relais attend pour le troisième retrait. Mais une belle remontée des Goldeyes. Un point en cinquième, un en sixième, quatre en septième. On a complété 7 manches ici au Parc Blue Cross. C'est maintenant 6-3 pour Winnipeg. Début de 8e, on a un nouveau lanceur. Donc, deux bonnes manches de travail de la part du gaucher Weston Lombard. On va céder sa place à Eli Saul. Eli a lancé samedi face aux Dogs de Chicago. A lancé une manche. Pas de coup sûr alloué, un retrait sur 3 prises. Pour le releveur droitier âgé de 24 ans de Vancouver, Colombie-Britannique, l'un des 7 Canadiens dans cette édition des Goldeyes cette saison. Balle rapide à 4 coutures, balle glissante et balle fronde. Balle fronde, c'est un split finger. Un lancer que maîtrise très bien deux lanceurs des Blue Jays, Kevin Gausman et Trey Savage. Et pour Saul, c'est une recrue à sa première saison dans l'American Association à l'âge de 24 ans. Fera face au 4e, 5e, 6e frappeur.
Henry, Raywalt et Curiali. Un en trois ce soir, un simple en première pour Henry. Simple et point produit. Prise. On est en début de huitième. Les Goldeyes qui mènent après avoir tiré de l'arrière 3-0. C'est maintenant 6-3. Oh, la courbe qui a raté de justesse. Pas la courbe, pardon, mais la glissante. Une et une. Coin intérieur, deuxième prise. La rapide à quatre coutures à 92. Roulant à Ditter à l'arrêt court. Un retrait. Deux en trois ce soir pour Raywalt, des coups sûrs en troisième et cinquième. Sa moyenne maintenant en 309. Pour le gaucher de 6 pieds, 6 pouces. Du côté du troisième chez les spectateurs. Aucune balle, une prise. Une et une. On a un droitier dans l'enclos des releveurs de Sioux Falls qui se prépare pour la huitième, la fin de la huitième. Une foule ce soir pour un lundi soir. Légèrement au nord des 2000 spectateurs. Oh, la balle est frappée solidement au champ centre, mais bel ajustement, bien jugé par Marcello qui capte cette flèche en pleine course à la piste d'avertissement. Deux retraits. Donc, c'est pas juste au bâton, là, en ce moment, que Marcello démontre ses aptitudes. Et solide comme voltigeur de champ centre. Curiali, un en trois, un simple en deuxième. Et je crois que c'est Derek Cherry. Tout va dépendre de ce frappeur. Alors, Cherry qui n'a pas commencé à effectuer des lancers, mais je pense que Watkins va patienter pour voir si Saul peut terminer cette manche rapidement. À l'intérieur, 2 et 1. Watkins a sa troisième année comme manager des Goldeyes. Prise, la glissante qui revient dans la zone des prises, ainsi que Mark Brewer, l'entraîneur des lanceurs, Adam Donaghy, l'entraîneur des frappeurs, et dans l'enclos, Danny Perron, c'est lui qui s'occupe de l'enclos à sa 11e saison, menotté, et Ray Patrick Ditter est là légèrement au champ extérieur, le joueur d'arrêt-court qui capte ce troisième retrait, une bonne manche de travail pour Eli Saul, 7 manches et demie de complétées, c'est 6-3, Winnipeg.

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Alors, c'est le seul et unique match au calendrier ce soir dans l'American Association. Les Blue Jays aussi, c'est une journée congé. Eux qui se dirigent ou sont déjà probablement à Atlanta là, pour débuter une série demain face aux Braves, une des bonnes équipes en ce moment dans les ligues majeures. Alors, regardons ce qui nous attend en termes de lanceurs partants là, pour le restant de la série. Demain soir, 18h30, le droitier Chase Gehring, une victoire, une défaite, 2,45 moyenne de points mérités face au vétéran gaucher Mitchell Lamson, 1-2. 8,79, lui qui a été malmené là, à Gary Southshore dans cette défaite de 9-3 jeudi dernier. Ce qui est important, c'est un bon vétéran, là, Lamson. On va avoir besoin de lui demain soir pour effectuer plusieurs manches de travail parce que mercredi, et notez l'heure pour le match numéro 3 de cette série, c'est à 11h. Un match pendant la matinée dans le cadre du programme scolaire. Le gaucher Thomas Dormoney, une victoire, une défaite, 7,47. Et on n'a pas déterminé qui sera le partant pour les Goldeyes parce que je pense que ça va être un fameux départ d'enclos. Ça va être par comité. Alors, il y aura plusieurs releveurs qui vont participer à la rencontre mercredi. Et on termine jeudi pour le quatrième et dernier match de cette série. Christian Edwards, le droitier, une victoire, aucune défaite, 3,60. Face au droitier, Luke Boyd, deux victoires, une défaite, 4,60, moyenne de points mérités. Boyd, qui a été chercher sa deuxième victoire de la saison vendredi dernier dans une belle performance là, comme partant dans cette victoire de 3-2 face aux Dogs de Chicago. Aucune balle, une prise, 0-2 maintenant. Enriquez 0-3 ce soir. Il n'a pas sorti la balle de l'avant-champ. 3 roulants. Enriquez, Murphy et Hall en fin de 8e. Et Goldeyes en avance par la marque de 6-3. Dans le filet de protection, toujours 0-2. Temps d'arrêt demandé par l'arbitre. C'est Jalen Miller qui a fait son entrée, le droitier. Alors, Will Levine, qui a accordé le gros coup de circuit de 3 points à Noah Marcello, est le lanceur de décision en ce moment pour les Canaries. Levine de Farmington, Missouri. Miller, pardon. Toujours aucune balle de prise à Enriquez. C'est bas, 1-2. Deuxième balle, 2-2. La courbe qui était haute. Chez les spectateurs. Enriquez, quand même, au bâton ce soir, a eu deux bonnes présences, incluant celle-ci, mais n'a pas été capable d'accrocher quelque chose de solide. Oh, temps d'arrêt au niveau du terrain. Et le chrono s'est élagué. Le lanceur a pris trop de temps, donc c'est 3 balles, 2 prises. Où est-ce qu'on reprend? Je croyais que c'était... Oui, quatrième balle. Alors, bel et bien, le
lancer précédent qui n'a pas eu lieu parce que le lanceur a pris trop de temps. On a accordé une troisième balle et voilà la quatrième. Donc, but sur balle, pas de retrait. Henriquez au premier. Murphy, 0 en 2 ce soir avec un but sur balle. Sur élan, son élan de puissance dans la gauche, 0 et 1. Une et une. Alors, il y a quand même un certain potentiel, je trouve, même si c'est tôt cette saison-là en termes de l'offensive des Gourdes, l'attaque. Une et deux. Un élément clé au succès, c'est souvent le fait que les joueurs demeurent avec le club, point final, plutôt que de se faire solliciter par soit la Ligue au Mexique ou ailleurs dans une autre ligue professionnelle. Deux balles, deux prises. Hall au cercle d'attente. Troisième balle qu'on complète. Donc Miller, deux comptes complets face aux deux premiers frappeurs de la manche. Chez les spectateurs. Trois balles, deux prises, pas de retrait. Fin du huitième, 6 à 3, Winnipeg. Coureur est en course sur élan. Et c'est un but volé réussi de la part de Robbie Henriquez. Max Murphy est retiré sur trois prises. Pour Henriquez, son quatrième but volé. Et je regarde à ça là, depuis le début de la saison. C'est quand même impressionnant. Les Gold Eyes ont volé 25 buts. Et ont seulement été retirés une fois. C'est un bon pourcentage, ça, pour débuter la saison. Hall ce soir, 2 en 3. Deux simples à l'avant-champ. La courbe qui déjoue Hall 0 et 1. Deuxième prise. Et je vais me raviser, j'ai oublié les deux buts volés de Adam Hall ce soir. Donc c'est 20. Collectivement, pour les Gold Eyes, c'est 27 buts volés. Seulement retiré une fois. 0 et 2. Miller qui allait devant. Prise. La regarde passer sur trois lancés. Hall est retiré. Deux retraits sur trois prises d'affilée là pour Jalen Miller. En 3 ce soir, un double et point produit. Schofield Sam avait fait marquer le deuxième point du match en fin de sixième.
Coureur au deuxième, Enriquez. S'élance une bonne courbe là, de Miller, une et une. On tente, fait mine de vouloir piéger Enriquez au deuxième. C'est bas à l'intérieur, deux et une. Deux balles, une prise, deux retraits. Et Derek Cherry qui se réchauffe dans l'enclos. Le releveur qui fera son entrée en début de neuvième. Situation de sauvetage. C'est pas. À moins que les Goldies font marquer Enriquez. 3 et 1 maintenant avec Ditter au cercle d'attente. Quatrième balle. Donc, bonne présence au bâton là, pour Schofield Sam ce soir. Un double point produit et but sur balle. Coureur au deuxième, coureur au premier, deux retraits. Ditter, un en deux ce soir, un simple en troisième. Chez les spectateurs, 0 et 1. Et une victoire permettrait aussi aux Goldies d'atteindre la barre du 500. Ce serait intéressant, surtout quand on prend en considération qu'ils ont commencé la saison avec une victoire, cinq défaites. Une et une. Et c'est toujours aux alentours de la septième, huitième que le clavardage s'intensifie. Il y a peut-être un lien avec l'alcool consommé. Je ne sais pas si j'aurais besoin de faire une recherche super scientifique pour trouver cette réponse. Une balle, deux prises, deux retraits. Retient son élan, deux et deux. Deux coureurs sur les sentiers, deux balles, deux prises, deux retraits. En début de neuvième, les Goldies feront face au bas de l'alignement des frappeurs des Canaries. Prise sur décision Miller, qui a retiré les trois frappeurs sur trois prises lors de cette manche. Huit manches passées à l'histoire ce soir ici au Parc Bluegrass. C'est 6-3 pour Winnipeg face à Sioux Falls dans le premier match d'une série de 4. Alors, revenons à le match de samedi. C'était quand même fort intéressant, cette victoire de 12-3 face aux Dogs de Chicago. Max Murphy, qui a joué dans son 500e match dans l'uniforme des Goldies, a établi aussi la nouvelle marque pour les points produits dans l'histoire des Goldies. Et cette soirée-là, Noah Marcello, qui a choisi d'avoir une petite soirée tranquille de 4 en 5, 3 points marqués, 5 points produits, 2 coups de circuit, un double et un triple.
Je vous rappelle que Marcelo, c'est lui qui a frappé le gros coup de circuit de 3 points en fin de septième pour doubler l'avance, pour donner l'avance et doubler le pointage 6-3. Marcelo, en ce moment, le meneur pour les circuits, les doubles, les points produits. Il frappe premier dans l'alignement. C'est quand même curieux. Derek Cherry fait son entrée. Situation de sauvetage. Cherry a lancé le 29 mai dernier. Donc, vendredi soir, une manche et un tiers. Ça, c'était dans la victoire de 3-2 face aux Dogs. Une manche et un tiers. Un coup sûr alloué. Un retrait sur trois prises. Cherry est âgé de 25 ans de Baytown, Texas. Et c'est devenu notre releveur par excellence à sa deuxième saison avec les Goldeyes. Balle rapide à quatre coutures qu'on peut souvent retrouver atteindre le 94-95 mille à l'heure. Balle rapide coupée, balle glissante et changement de vitesse. Rocker Bomber, le receveur ce soir, 0 en 3. Prise. 0 en 3 pour le gaucher ce soir. Sera suivi de Trevor Auchenbach et Chris Quitzer. Prise, la rapide, 95. Donc, deux rapides à 94 et 95 pour... Est-ce qu'on prépare le changement de vitesse? 0 et 2. Et voilà, changement de vitesse à 85. Donc, une différence de 10 000 à l'heure. Ça semble... Quand on le dit tout fort, ça me semble pas comme un énorme montant en termes de différence, mais c'est cette fraction... de différence dans le synchronisme du frappeur qui fait en sorte que c'est un lancer très efficace pour Derek Cherry. Un retrait. Auchenbach ce soir, 0 en 2 avec un but sur balle. À l'extérieur. 96 cette fois ici. Et on souhaite vraiment que Cherry va pas trop bien faire. Je sais que ça sonne affreux. Oh, la balle qui, malgré le plongeon de Bromasco au troisième, cette balle était bien placée là, le long du troisième but. Et oh, quand même un bon lancer là, de Adam Hall au deuxième. Et je ne pense pas qu'Auchenbach anticipait que le jeu était pour être si serré que ça. C'est un double pour Auchenbach avec un retrait. Son troisième double de la saison, le septième coup sûr ce soir pour Sioux Falls. Alors, je reviens à les performances de Cherry. C'est juste qu'on veut pas qu'il attire trop d'attention. Parce que s'il poursuit sa lancée, surtout à son âge, ça serait normal de croire qu'il pourrait se retrouver ailleurs d'ici la fin de saison.

parce qu'il pensait que la balle était pour voyager un peu plus. Donc, deux retraits, coureur au troisième, mais ça, c'est sans importance. Là, ce qui est important, c'est le frappeur Joe Voss. 0-2 ce soir avec un but sur balle et a été atteint à la cuisse, a été atteint par un lancer. Prise à 95, 0-1. Frappé hors ligne du côté du premier, 0-2. Aucune balle, deux prises, deux retraits. La troisième prise, match terminé. Quelle superbe remontée des Golden Knights de Winnipeg qui le remportent par la marque de 6-3. Leur huitième victoire cette saison. On se retrouve à la barre de 500. 8 victoires, 8 défaites. Sioux Falls qui avait pris les devants 3-0 avec un point en première, deux points en deuxième. Mais les Goldeyes, petit à petit, sont revenus dans cette rencontre. Un point en cinquième, un en sixième, 4 en 7e. Et le gros coup, le 5e coup de circuit de la saison en fin de 7e. Le circuit 3 points du bout du bâton de Noah Marcello, qui a aussi ajouté un double à sa fiche. Donc, une belle façon pour débuter cette série de 4 matchs face aux Canaries de Sioux Falls. Les Goldeyes maintenant, 5 victoires, 2 défaites devant leurs partisans depuis le début de la saison. Alors, pour Sioux Falls, c'est 3 points, 7 coups sûrs, 1 erreur et 7 coureurs laissés sur les sentiers. Et pour les Goldeyes, 6 points, 7 coups sûrs, pas d'erreur et 4 coureurs laissés sur les sentiers de leur côté. Alors, le lanceur de décision, la victoire, Weston Lombard, qui a fait du bon boulot, qui est venu en relève là à Landon Bourassa pour lancer les 6e et 7e manches, obtient la victoire. La défaite, c'est le releveur Will Levine, lui qui a lancé la 7e, a accordé 4 points mérités dans cette manche de 4 points pour Winnipeg. Quand même, Landon Bourassa, c'était pas un terrible, a quand même lancé 5 manches, 3 points mérités, a accordé 2 buts sur balle, 2 retraits sur 3 prises, a atteint un frappeur. Donc, on se retrouve avec 8 victoires, 8 défaites. Les Canaries, qui sont toujours au sommet de la division Ouest, celle des Goldeyes, 10 victoires, 7 défaites maintenant. Et si on regarde à ce qui nous attend demain, 18h30, match numéro 2 dans cette série, eh bien, le droitier Chase Gearing, 1 victoire, 1 défaite, 2,45 moyenne de points mérités, sera opposé au vétéran, le gaucher Mitchell Lamson, 1 victoire, 2 défaites, 8,79 moyenne de points mérités. Donc, une superbe soirée pour les Goldeyes ici en ce lundi soir. Quand même un match rare en termes des lundis soirs. Je vous ai mentionné que les lundis soirs, souvent, c'est journée de congé, journée de voyage, mais bon. C'est tout pour moi ce soir. On se donne rendez-vous demain soir, 18h30, pour le 2e match de cette série. Entre-temps, passez une très, très belle fin de soirée et un gros merci sincère d'avoir été à l'écoute.

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Et Fulton Allen, soit 1904 ou 1907, un de 10 enfants, qui a appris à jouer la guitare comme jeune garçon. Il a travaillé comme ouvrier, il a commencé à perdre sa vue lorsqu'il était adolescent à cause d'une conjonctivite oculaire, et il était complètement aveugle par le temps qu'il était dans sa mi-vingtaine. Un musicien qui a antiqué beaucoup de matériel dans les années 30 et 20 principalement. Il était un maître des doubles entendres d'un style blues des Hokum, et ses chansons étaient reprises par du monde comme The Rolling Stones, Rory Gallagher, et la liste continue. Il est décédé de complications de syphilis quelque temps vers 1940-ish. Un gars qui s'appelle Blind Boy Fuller, d'un album qui s'appelle The Complete Recorded Works Volume 1, indiqué entre 1935 et 1936. Une pièce s'appelle Rattlesnake and Daddy, dont un exemple de ses doubles entendre. Bonsoir à tous, c'est Marc et j'ai avec vous aussi l'émission 21 Et on enchaîne avec une grande chanteuse du nom de Gina Coleman, qui était anciennement une directrice d'école. Elle était également une entraîneuse d'équipe rugby féminin. Et puis, si ça s'était passé, le soir, elle chantait du blues dans les clubs, jusqu'à temps qu'elle décide de quitter ce rôle comme directrice et puis devenir musicienne professionnelle. Et sa carrière l'a amenée un peu partout. Elle a commencé en jouant du gospel. Elle a ajouté du blues éventuellement dans ses répertoires. Et avec sa formation Misty Blues, elle a indiqué plusieurs albums dans le style blues. Et là, elle a pris une différente direction en 2024 avec un album qui s'appelait I'm Too Old for Games, a live tribute to Odetta. Donc, elle en dit que la musique de Odetta Holmes de cet album, dont on va entendre Weepin' Willow Blues en vol FM, votre seul choix musical dans toute la province du Manitoba.

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un musicien né Willie Crawford à Houston, au Texas, qui a commencé sous le nom de Willie Crawford, comme j'ai dit, qui a commencé à s'appeler Willie Buck dans les années 70 parce que le nom paraissait pas mal cool. J'ai absolument aucune idée si cela était une suite après le grand film Midnight Cowboy avec les premiers rôles d'un grand acteur américain ou non. Je ne sais pas, mais je sais que ce musicien Willie Buck a été exposé au blues à un très jeune âge lorsqu'il fréquentait les clubs à Chicago. Il écoutait du monde comme Muddy Waters à l'âge de 14-15 ans. Éventuellement, il est devenu mécanicien et cette carrière était de courte durée car il est devenu bluesman quelques temps après. Il a joué avec pas mal tout le monde à Chicago. Ses enregistrements entre les années ont été assez rares, surtout du matériel qu'il indiquait du répertoire de Muddy Waters avec lequel il a joué pendant quelques temps. Et je suis en train d'entendre une chanson qui s'appelle Just to be with you qui avait été indiquée en spectacle en 1984 sur un album qui s'appelle Life I Love. C'est Marc, j'ai avec vous l'émission Avais-tu en bleu? Avant ça, un guitariste versatile qui a commencé à indiquer dans les 80-ish. Dans sa carrière solo, il y a plus de 15 albums. Il a également collaboré avec d'autres vétérans du monde comme Paul Gilbert et par la suite il a été sélectionné personnellement par les membres de Toto pour devenir un guitariste en tournée et vocaliste en tournée au début jusqu'aux années 2000. Il a indiqué par la suite avec eux comme musicien de session par la suite et lorsque le groupe Toto s'est reformé en 2010, il s'est repris avec eux. On parle d'un gars qui s'appelle Tony Spinner, indiqué cette fois-ci en 2013 en Grosbeek en Hollande au festival Blues Moose. C'était sa version de la chanson classique Baby Please Don't Go qu'on connaît du répertoire de Big Joe Williams, une chanson qui a été reprise par énormément d'artistes autant dans le monde blues que dans le monde rock. Et dans le monde rock, je pense à du monde comme AC/DC et même The Amboy Dukes avec Ted Nugent avait indiqué cette chanson-là. Et la version de Tony Spinner que vous allez entendre est plus rock que dans le côté blues, qui est comme pas mal la façon que cette chanson a surtout été interprétée à travers les années. Il y avait ça, Misty Blues avec une chanteuse nom de Gina Coleman avec son album I'm Too Old for Games, a live tribute to Odetta en 2024, et puis Weepin' Willow Blues. Comme j'ai dit, c'est Marc, j'ai avec vous l'émission Avais-tu en bleu. On chante avec une dame qui est une chanteuse soul, R&B, gospel, blues. Elle est compositrice également et puis elle fait des tournées quand où elle parle. Elle est une oratrice publique. Elle a également remporté le prix du Minnesota Music Award à 6 reprises comme vocaliste féminin de l'année. En plus, elle a ouvert pour du monde comme Los Lobos, Tower of Power, Blues Traveler, Big Head Todd and the Monsters, Keb Mo et plusieurs autres groupes, mais elle a seulement produit 3 albums, et puis elle a également accompagné le guitariste Tommy Castro comme chanteuse sur certains de ses albums. De plus, si c'était pas assez, elle a également performé sur l'émission de PBS de Morgan Freeman qui s'appelle Blues Diva. Voici donc Renee Austin de son album Dancing with Mr. Blue, chanson qui s'appelle Calling It Quits. En voilà votre seul choix musical dans toute la province du Manitoba.

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je dis à chaque fois, des trois rois, c'est mon roi préféré, gars du nom d'Albert Nelson, qu'on connaisse le nom professionnel de Albert King, gars qui mesurait 6 pieds 7, connu sous le nom de The Velvet Bulldozer, qui a été intronisé au Temple de renommée du rock en 2013, et puis Temple de renommée du blues également, considéré le 13e meilleur guitariste au Rolling Stones, la liste des 100 meilleurs guitaristes, Albert King, Penn's Landing, Philadelphie en 1991, avec une chanson qui s'appelle Every Day I Have the Blues. Marc, j'ai avec vous l'émission Vêtements en bleu. Avant ça, le grand Walter Trout en disqué, en live, en spectacle dans les années 90, une fois qu'il avait quitté Canned Heat et John Mayall, reprenant la chanson classique de John Lee Hooker, une pièce avec Serves Me Right to Suffer. Et avant ça, on a entendu René Austin de son album Dancing with Mr. Blue, chanson qui s'appelle Calling It Quits. Le temps de dernière chanson de ce premier bloc. Avant de vous revenir avec la deuxième heure, cette fois-ci, c'est de Slow Hand, un grand guitariste qu'on connaît du nom d'Eric Clapton, indiqué au Royal Albert Hall en 2011, lorsqu'il avait fait 24 journées d'affilée, et certaines d'entre eux avaient été reprises avec des artistes blues, entre autres, donc de la version remasterisée de Royal Albert Hall. Voici donc Old Love, Envol FM, votre secteur musical dans toute la province du Manitoba.

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un autre bluesman du Mississippi exceptionnel qui a survécu les années de propriétaire de Juke Joint, connu comme étant un bluesman de la région de Bentonia. C'était un des derniers musiciens de l'école, et quand je dis école, je parle purement d'un terme métaphorique, l'école de blues qui avait des luminaires tels que Skip James, Jake Owens, et les musiciens de ce village en particulier avaient une façon d'accorder leur guitare, et puis dans une tonalité mineure qui avait été appropriée par énormément de grands musiciens depuis ce temps-là. Un gars qui s'appelle Jimmy Duck Holmes, en ici au Briggs Farm Blues Festival à Nescopec en Pennsylvanie en 2014. Pièce s'appelle Bathwater. Rebonsoir à tous, c'est Marc Eugère ici avec vous, l'émission Vêtue en bleu. Salut, c'est Marc. On enchaîne avec un gars qui s'appelle Big Jack Johnson. C'était un guitariste blues électrique qui interprétait souvent des chansons contemporaines avec un style blues delta assez cru, accompagné de jouer également la mandoline, et puis il a remporté le W.C. Handy Award en 2003 pour meilleur album acoustique. Un gars qui est natif de Lambert au Mississippi, c'était un de 18 enfants. Son père, pas de surprise, là, était un métayeur, et par la suite, la famille ramassait le coton sur les champs de coton. Il a appris de son père, cependant, à jouer la guitare lorsqu'il avait le temps à faire telle chose. Dans sa carrière, il a indiqué plus de 20 albums, et puis il a même une plaque sur le Clarksdale Walk of Fame, accompagné de la formation de Cornlickers de son album Juke Joint Saturday Night. Une chanson qui s'appelle The Way You Walk and Talk. Voici Big Jack Johnson en vol FM, votre recherche musicale dans toute la province du Manitoba.

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Eugene Martin vient de Macomb, au Mississippi. Il est toujours vivant dans ses 80, donc un octogénaire assez avancé. Il continue à en disquer et puis à faire des tournées. C'est un cousin de Lightning Hopkins, dont le style est plus semblable au sien, ainsi que John Lee Hooker, qui est d'ailleurs que le style de Freddie King. Et la raison que je mentionne ça, c'est parce que son nom est Little Freddie King, né, comme j'ai dit, Fred Eugene Martin, mais il ne sonne pas vraiment comme Freddie King, c'est plutôt comme ces deux derniers dont j'ai mentionné. Il a inscrit quelques albums des années 60-70, ça lui a pris une pause d'une trentaine d'années avant de reprendre sur la scène du blues, et puis il a joué fréquemment depuis ce temps-là au Heritage Festivals en Nouvelle-Orléans et en Louisiane, et a inscrit cette fois-ci au Village des musiciens, At Home in the New Orleans Musicians Village en 2010, chanson qui s'appelle I'm in Love with You Baby, c'était Little Freddie King. Marc, j'ai avec vous l'émission avec Chambly. Avant ça, Corianne Walton, une dame qui a grandi sur une ferme près de Memphis, c'était la fille de Météor. Elle quitta pour se rendre à Chicago dans les années 50, où elle s'avait découverte par Willie Dixon, qui lui a obtenu un contrat en très peu de temps avec Chess Records. Il a acquis deux sélections pour elle, dont elle serait surtout connue. On parle ici de Wang Dang Doodle et puis I'm a Woman, qui était la version féminine de la chanson classique que Willie Dixon avait composée pour Muddy Waters, qui s'appelait I'm a Man. Et puis, bien, cette dame, par la suite, a remporté 25 prix W.C. Handy. Elle s'est fait nominer à 8 reprises pour les Grammy. C'est une vraie légende du monde blues. On parle ici de Coco Taylor, de son album Force of Nature, chanson qui s'appelle Mother Nature. Et avant ça, Big Jack Johnson and the Cornlickers, Juke Joint Saturday Night, The Way You Walk and Talk est le nom de la chanson. Et bien, on enchaîne en musique ici, Marc-Jean, comme j'ai dit, l'émission de Chambly, avec une dame qui est née à l'extérieur de Chicago et qui apparaît sur des estrades depuis qu'elle est jeune adolescente, en particulier à cause de son beau-père qui avait un club qui s'appelait The Topanga Corral et pour lequel elle a ouvert pour du monde comme Etta James, Big Joe Turner, Taj Mahal, James et Coco Taylor demeurent ses plus grandes influences. Son premier album apparu en 2013 et depuis ça, elle a remporté plusieurs prix, inclus meilleur album produit par l'artiste soi-même. C'est un récent album, un album live, une dame s'appelle Deb Ryder. Live and having fun. Dans 2024, I'm coming home. 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

une légende musicale de la Nouvelle-Orléans, guitariste-chanteur qui a indiqué sur le nom de Blind Snooks Eaglin, Little Snooks Ford Eaglin, Blind Guitar Ford et même Little Ray Charles, gars qui s'appelle Snooks Eaglin, indiqué au Japon en 1997 avec une pièce qui s'appelle Black Knight. Avant ça, on a entendu Terry Harmonica Bean accompagné de The Corn Liquors, Who's Gonna Be Your Sweet Man, une découverte assez récente, un gars qui joue dans le style de blues de Bentonia et du Hill Country qu'on trouve au sud des États-Unis. Et puis, avant ça, on a entendu Deb Ryder avec Live and Having Fun, en 2004, une chanson qui s'appelle I'm Coming Home. C'est Marc Huger avec vous, l'émission avec Jean Bleu qui tire à sa fin le temps d'une dernière chanson. Toute dernière chanson d'un grand guitariste du nom de Stan Webb, qui est avec Chicken Shack, qui a formé ce groupe dans les années 60, mi-60 en fait, qui a eu beaucoup moins de reconnexion qu'il devrait avoir. Voici donc Antique au Greyhound à Fulham en 1985, chanson qui s'appelle Poor Boy Chicken Shack. C'est tout pour moi, on se retrouve dans une semaine. À la prochaine, bye bye.

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je viens de me pogner une job à Via Rail. Et puis, c'est quelqu'un qui faisait plein d'autres choses, qui est un entrepreneur. J'ai dit, ben voyons donc comment ça. Je sais pas. J'avais envie de voyager, j'avais envie de voir du monde, j'avais envie de voir du pays. Alors, voilà. Alors, tiens, je dédie la prochaine chanson à cet homme que j'ai rencontré il n'y a pas très longtemps. Et je le salue d'ailleurs. Il était au lancement de la saison 2026-2027 du théâtre Cercle Molière. Voici, ah ça c'est vraiment en souvenir là, Gilbert Bécaud, on prend toujours un train pour quelque part.

Gilbert Bécaud avec On prend toujours un train pour quelque part, 11h09. Il y a des gens qui sont contre l'aide médicale à mourir, ou en tout cas qui sont très mal à l'aise avec ce concept. Ce n'est pas mon cas. Ce n'est pas mon cas. Et je pense que lorsqu'on est malade, que ce soit d'une maladie chronique ou d'une maladie ponctuelle, je pense qu'on a le droit de choisir notre fin de vie. Je parle pas de faire ça à 42 ans, là, à moins que ce soit une maladie mortelle. Mais quand vous arrivez à 80, 85, 90 ans, oui, il y en a qui veulent juste continuer à aller jusqu'au bout, puis ça, c'est bien correct aussi. Mais ceux qui veulent partir, je pense qu'on devrait les laisser partir, surtout, évidemment, s'ils ont toute leur tête, et si c'est une décision réfléchie de la part de cette personne. Et puis, il y a cet exemple assez probant, c'est une dame de 94 ans, Marion Penner.

Elle est dans un lit d'hôpital à Vita. Elle ne vit pas à Vita, elle vient de Steinbach. C'est une résidente de Steinbach qui souhaite avoir recours à l'aide médicale à mourir, selon CBC News, mais ces démarches qui ont été entreprises au cours des derniers mois n'ont pas encore abouti. Alors, son parcours soulève des questions sur l'accès à ce service au Manitoba, l'aide médicale à mourir, particulièrement pour les patients dont la mort n'est pas imminente. C'est le cas de Mme Penner, elle a une maladie chronique. Elle n'est pas sur le point de mourir, mais elle a pris sa décision depuis longtemps. Elle est hospitalisée depuis le mois de décembre après une fracture du bassin et elle souhaite, elle, avoir recours à l'aide médicale à mourir. Son état de santé relève de la voie 2. Qu'est-ce que c'est la voie 2? C'est une catégorie qui s'applique aux personnes dont la mort naturelle n'est pas raisonnablement prévisible et qui doivent franchir des étapes supplémentaires avant d'être admissibles à l'aide médicale à mourir. En attendant, cette dame, donc, de 94 ans, elle a cessé de prendre ses médicaments pour le cœur et ses antibiotiques. Pourquoi? Parce qu'elle veut mourir. Elle dit, je laisse la nature faire son œuvre et je verrai ce qui se passe. Nous en avons discuté en famille et nous sommes d'accord là-dessus. C'est tout simplement ce qui semble logique de confier Marion Penner depuis son lit d'hôpital. Valérie Penner, c'est sa fille, elle raconte que la famille avait abordé la question du recours à l'aide médicale à mourir bien avant la détérioration de l'état de santé de sa mère. Nous savions depuis des années que c'était ce qu'elle souhaitait. Cependant, quand Valérie Penner a commencé à se renseigner sur le processus, elle a rencontré plusieurs obstacles. Il y a des médecins d'abord que nous avons eus à Bethesda, ça c'est le Centre régional de santé à Steinbach, qui ont dit « nous, on n'est pas à l'aise avec l'aide médicale à mourir ». Selon les informations publiées par Soins communs, les demandes d'aide médicale à mourir sont évaluées par des professionnels formés afin de déterminer si les critères établis par la loi fédérale sont respectés. Et dans ces dossiers de voie 2, ça prend des consultations supplémentaires, en tout cas parfois, et notamment auprès de spécialistes qui participent aux soins du patient. Et si vous voulez savoir où on se situe là au Manitoba, en 2024, le taux de refus de l'aide médicale à mourir était de 32 %. C'est un sur trois à qui on dit non. Toi, t'as pas droit à ça. Et ça, c'est 5 fois plus élevé que la moyenne nationale, qui, elle, est à 6 %. Selon les chiffres de Santé Canada, seuls 17 Manitobains atteints de maladies chroniques ont eu accès à l'aide médicale à mourir par la voie 2, comme Mme Penner, au cours des 5 dernières années, comparativement à 1817 patients qui y ont eu accès à l'échelle nationale entre 2021 et 2024. On apprend aussi dans cet article que la province du Manitoba compte 20 évaluateurs et prestataires de l'aide médicale à mourir en 2024. C'est l'un des nombres les plus faibles au pays. Il y en a juste 3 qui exercent à l'extérieur de Winnipeg. Alors, c'est comme si on avait l'aide médicale à mourir, mais que il y avait des conditions qui semblent plus difficiles à franchir ici au Manitoba que dans d'autres provinces. Et en attendant, Marion Penner attend dans son lit d'hôpital à Vita, au Manitoba. 11h14, voici la merveilleuse Salah avec nos secrets.

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C'est une chanson qui a été popularisée par Martine Sinclair, reprise ici tout en douceur par Louis-Jean Cormier. 11h22. Une nouvelle qui est sortie il n'y a pas très longtemps, là, c'est au sujet de l'accord Canada-États-Unis-Mexique, l'ACEUM. Eh bien, le Canada invite ses partenaires commerciaux, donc les États désunis et le Mexique, et désunis, ça vient de moi, là, à mettre les bouchées doubles pour conclure les pourparlers qui entourent l'examen de l'ACEUM le plus rapidement possible. Et le Canada souhaite renouveler l'entente pour une période de 16 ans. Alors, on est prêt, dit-on, c'est un article de Joël-Denis Bellavance de La Presse, on est prêt à envisager des changements à cet accord, mais l'incertitude qui plane sur la suite des choses nuit aux entreprises, aux travailleurs, aux consommateurs et aux agriculteurs canadiens. C'est ce que soutient Canadien, mais aussi Américain et Mexicain, c'est ce que soutient le ministre responsable du commerce Canada-États-Unis, Dominique Leblanc. Le ministre Leblanc a également plaidé la cause canadienne dans une lettre qu'il a fait parvenir lundi aux représentants au commerce américain Jamieson Greer et au ministre de l'Économie du Mexique, Marcelo Ebrard. Le bureau du ministre a dévoilé le contenu de cette lettre aujourd'hui, tandis que M. Leblanc doit se rendre à Washington pour rencontrer son homologue américain pour relancer les pourparlers en lien avec la révision de l'ACEUM. Je vais m'arrêter là-dessus. Il y aura sans doute d'autres informations qui vont filtrer au cours des prochains jours. Mais pourquoi je pense que ce sera pas si bien accueilli que ça par nos voisins américains? Je sais pas, hein? C'est juste comme un hunch, comme un petit feeling que 16 ans, là, je serais bien étonné qu'on fasse ça rapidement en plus. Waouh! OK, en tout cas, tout ça pour dire que les négociations concernant cet accord de libre-échange très important pour l'industrie canadienne, pour l'économie canadienne, vont être entreprises en principe sous peu. Il est 11h24. Est-ce qu'on a plus de degrés? On avait 26 à 10h ce matin et on a maintenant 27 degrés avec un ciel généralement nuageux, des vents du sud à 25 km à l'heure. Et 27, c'est pas loin du maximum prévu de 29. Humidex 34, indice UV de 8, ça c'est très élevé. Il y a un risque d'orage plus tard cet après-midi. Les vents resteront modérés du sud ce soir et cette nuit nuageux. Et il y a des averses qui commencent en soirée qui vont cesser en fin de nuit. C'est très bien ça. Risque d'un orage ce soir et au cours de la nuit, minimum 17. Demain mercredi, des averses qui vont commencer le matin. Risque d'un orage tard en après-midi avec des vents du sud à 30, devenant de l'ouest à 20 plus tard en après-midi. Maximum plus frais, 23 degrés. Encore plus frais jeudi avec du temps nuageux, 18 degrés. Vendredi ensoleillé 22 et retour de la chaleur juste à temps pour la fin de semaine. Samedi ensoleillé 28 et dimanche, alternance de soleil et de nuages maximum de 33 degrés. Et on va écouter maintenant la musique. Attendez, là. Ah oui, c'est ça, j'avais décidé de vous faire jouer cette merveilleuse pièce de Marie-Jo Thériault. Ça dure un petit bout de temps, là, je vous avertis, mais c'est tellement joli. Oui, on parle d'Évangeline, ce poème qui a été mis en musique par l'artiste acadienne. Voici cette chanson, comment dire, un des fleurons de la chanson francophone canadienne, Évangeline, Marie-Jo Thériault.

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0: La magnifique chanson Évangeline par Marie-Jo Thériault. C'est pas elle qui a popularisé la chanson, contrairement à ce que je pensais. C'est Isabelle Pierre, qui est une chanteuse québécoise, et c'était en 1971. La chanson est sortie en 1971. Elle a été écrite par Michel Comte. Et c'est le texte de la chanson est inspiré, comme je vous le disais, d'un poème. C'est le poème épique Évangeline de Henry Wadsworth Longfellow, qui a été écrit en 1847 et qui raconte la déportation des Acadiens. Alors, il y a eu Isabelle Pierre en 71. En 2005, Marie-Jo Thériault, c'est ce qu'on vient d'entendre de son excellent album Les Matins Habitables. Ensuite, il y a eu d'autres interprètes, notamment Annie Blanchard en 2005, Les Muses en 2003, et une autre artiste acadienne, Natacha Saint-Pierre, en 2015 dans son album Mon Acadie. Il est 11h33 minutes. 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La génération Z est celle qui utilise le plus l'intelligence artificielle. C'est pas très surprenant. Les 18 à 25 ans sont très techno. Mais ce qui est intéressant, c'est que la génération Z n'aime pas l'intelligence artificielle. OK, paradoxe. Oui, je comprends. Ils aiment pas plein de choses, notamment au niveau de la scolarité, marché du travail, vie privée. Il y a un souci environnemental. Les sources de réticence des Z sont multiples. Et puis la presse a interrogé quelques jeunes de 18 à 25 ans sur leur rapport à l'intelligence artificielle. Alors, aux États-Unis, durant la présente saison de remise des diplômes, il y a une tendance qui est née. À chaque mention de l'IA durant les cérémonies, il y a des étudiants qui huent l'orateur. Il y a des vidéos qui circulent en ce moment en ligne qui montrent que le phénomène s'est répandu dans tout le pays, de l'Université de la Floride centrale à celle de l'Arizona, en passant par l'Université d'État du Middle Tennessee. De nombreux jeunes adultes sont mécontents. Et je vais vous faire entendre, malheureusement, ça ne dit pas c'est quelle université, mais c'est une dame qui est en train de faire un discours. Et écoutez bien, la réaction des étudiants et étudiantes quand elle évoque l'intelligence artificielle.
1: The rise of artificial intelligence is the next industrial revolution.
0: Alors voilà donc cet extrait, ça vient de l'Université de la Floride, là j'ai pu confirmer ça, mais la dame, puis imaginez, vous avez votre discours d'écrit, vous voulez dire que, hey, écoute, l'intelligence artificielle, là, c'est la future clé de l'industrialisation de notre pays, puis là les étudiants se mettent à huer. Comment vous continuez votre discours, en tout cas? On n'a qu'un extrait d'à peine 27 secondes, mais ça vous donne une idée là de cette réaction très, très vive des jeunes adultes. Et je vous avoue, je vais quand même dire ceci, que ça me rassure énormément d'entendre cela, enfin. Ah, OK. Alors, la réaction de ces étudiants et étudiantes illustre le courant actuel de réticence face à cette génération qui l'adopte en même temps massivement. Comme je disais, il y a ce paradoxe. Alors, il y a un spécialiste de la question, il s'appelle Jonathan Robert, c'est un chercheur et professeur titulaire à l'Institut national de la recherche scientifique. Il dit, pour cette génération, il n'est pas question d'être technophobe, donc anti-techno, ou technophile en faveur de la techno. On voit plutôt sociologiquement qu'ils sont technophobes-philes. Les deux en même temps. Et cette contradiction interne et cette ambivalence sur ses épaules, pour cette population qui a grandi avec la technologie, ce n'est pas rien, ajoute le chercheur. Il y a une récente étude de l'Université Harvard et de la firme Gallup qui démontre que 74% des jeunes Américains utilisent un agent conversationnel au moins une fois par mois. C'est plus que n'importe quel groupe d'âge. Mais en même temps, il y a 79% des répondants qui estiment aussi que l'intelligence artificielle rend les gens plus paresseux et 65% qu'elle fait la promotion de la gratification instantanée. Les propos de Emma Hayward Bell, elle est âgée de 20 ans, c'est une étudiante en biologie. Je trouve ça complètement inutile d'utiliser quelque chose qui fait tout à notre place. Elle a noté un grand contraste entre sa première session universitaire et sa deuxième qui vient de se terminer. La question de l'IA se pose maintenant partout, dit-elle, que ce soit par rapport à la meilleure façon de l'intégrer à ses études ou à son rôle dans de futurs emplois. Et puis, elle donne l'exemple aussi d'un professeur qui a décidé cette session de créer un examen avec l'aide de l'outil génératif, donc l'IA. Là, les élèves qui révisaient en utilisant l'IA pour imaginer les questions du professeur, ben eux, ils avaient quand même un avantage, mais elle refuse d'utiliser l'intelligence artificielle. Alors Emma dit, c'est vraiment poche, puisque moi, je refuse de l'utiliser, je suis forcément désavantagée. Alors la jeune femme se soucie des impacts environnementaux aussi engendrés par l'usage de cette technologie. Consommation extrême d'eau, empreinte énergétique, carbone, etc. La cause environnementale inquiète particulièrement les 4 jeunes qui ont été interviewés par la presse, des jeunes de 18 à 25 ans. La question de la protection des données, celle de la perte d'occasion d'emploi et celle de la perte d'autonomie intellectuelle, les alarmes également. Et le mois dernier, il y a une autre recherche menée par la firme Gallup qui a démontré que le rejet de l'intelligence artificielle par la génération Z s'intensifie. Seulement 18% des personnes sondées se disaient optimistes par rapport à cette technologie, contre 27% un an auparavant. Alors là, il y a juste un jeune sur 5 qui dit non, ça c'est une très très bonne chose, l'IA. Et dans la même période, le pourcentage de jeunes estimant que les risques liés à l'intelligence artificielle sont plus nombreux que les bénéfices a augmenté de 11 points pour atteindre 48%. On sait aussi, grâce à des études, que la génération Z se dit plutôt en colère à 31% et anxieuse à 42% par rapport à l'intelligence artificielle. Alors, au nom de la productivité, au nom de faire les choses plus rapidement, il y en a qui commencent à s'insurger. Quel est notre rôle d'humain sur cette terre si l'intelligence artificielle en vient que tout faire à notre place? Qu'est-ce qu'on va faire? On va retourner chasser, cueillir des fruits, retourner à un mode de vie plus simple? Je ne sais pas ce qui va arriver, parce que dans notre monde instable en ce moment, c'est pas facile d'y voir clair. Mais je sens qu'il y a une petite révolution, là, que j'aime beaucoup. Et ça vient des jeunes. Ça vient des jeunes de 18 à 25 ans qui disent aux géants de la technologie, aux milliardaires qui contrôlent cette planète, « Hey, hey, hey, hey, hey, hey, hey! » Ça suffit. On n'en veut pas. On en veut pour certaines choses, mais on n'en veut pas tout le temps. Voilà. J'aime quand les articles corroborent un petit peu ma façon de penser. Ben, c'est un peu comme ça aussi. Mais voilà, je suis de ceux qui pensent que l'intelligence artificielle, aussi pratique puisse-t-elle être, demeure quelque chose de très dangereux pour l'avenir de l'humanité. Je veux pas être prophète de malheur, mais je le dis comme je le pense. Il est 11h40, merci d'être là, merci d'écouter Envol 91 FM. On va avoir de la pluie peut-être bientôt, alors voici une chanson de Louane intitulée « La pluie ». En direct du studio Denise Lécuyer, au Centre culturel franco-manitobain, 340 Boulevard Provencher, à Saint-Boniface.

La chanson Prémonition de Cœur de Pirate de son album En cas de tempête, ce jardin sera fermé. 11h46 minutes, c'est l'heure des nouvelles de sport. Alors d'abord, parlons de la Ligue nationale de hockey. Ce sera le premier match de la finale de la Coupe Stanley ce soir entre les Golden Knights de Vegas qui affrontent les Hurricanes en Caroline. Match numéro 1 qui commence à 19h. Au soccer, Edmonton a son premier match de préparation en vue de la Coupe du monde de la FIFA 2026. Le Canada a vaincu l'Ouzbékistan 2-0 hier soir. Entré en deuxième demi, Jonathan Osorio a inscrit le premier but des Canadiens dans cette rencontre à la 58e minute de jeu. Jaden Nelson a concrétisé la victoire du Canada en marquant dans les arrêts de jeu. Le gardien Maxime Crépeau a été impérial devant le filet. Il a réussi deux gros arrêts, notamment en première demi. Il y aura un autre match amical avant le début de la Coupe du Monde. C'est contre l'Irlande, vendredi soir, au stade Saputo à Montréal. Premier match du Canada à la Coupe du Monde, c'est à Toronto, au BMO Field. Et ce sera contre la Bosnie-Herzégovine le 12 juin prochain. Et puis, je vous avoue que j'ai oublié de regarder si les Gold Days avaient gagné, d'autant plus qu'ils sont à domicile. Ça veut dire que Yannick Laroche était là hier pour faire la retransmission du match. Et puis, oui, ils ont gagné! Yes! C'est excellent, ça! Bravo! Alors, victoire de 6-3 des Gold Days de Winnipeg contre les Canaries de Sioux Falls. Et les deux mêmes équipes s'affrontent à nouveau aujourd'hui. Je pense que le match est à 18h30. Laissez-moi vérifier ça. Surtout si vous avez des biais, c'est assez important. Alors, donc, contre Sioux Falls, oui, ce soir, 18h30. Mais notez que le match de demain, c'est à 11h. Alors, moi, j'aurai une émission écourtée, là, si Yannick est en onde. Enfin, on va confirmer ça tantôt. Mais voilà, donc, pour quelques nouvelles dans le monde du sport. Voici la fabuleuse Charlotte Cardin.

Le franco-ontarien Damien Robitaille. Ben oui, on est nés nus. Ça, c'est clair. On est nés tout nus, flambant nus. Mais la plupart du temps, on meurt habillé. Pas tout le temps, mais la plupart du temps. Il est 11h55. Parlons de véhicules électriques fabriqués en Chine, parce que là, il y en a qui arrivent ici, au Canada. On dit qu'il y a plus de 2900 véhicules électriques qui sont arrivés au pays au cours du mois de mai, selon les données d'Affaires mondiales Canada. Les premiers véhicules fabriqués en Chine sont donc arrivés après que le premier ministre Mark Carney eut autorisé en janvier, je ne sais pas si vous vous souvenez de ça, l'entrée de milliers de ces véhicules à un tarif douanier préférentiel. Pour l'instant, il semblerait que ce sont surtout des Tesla fabriqués en Chine. C'est ce qu'a dit M. Carney. Il a parlé de ça. Je suis un peu surpris, mais enfin. En 2024, le Canada imposait des droits de douane de 100% sur les véhicules électriques chinois. Mais depuis, là, il y a eu des négociations. On a décidé d'importer 49 000 VE fabriqués en Chine et à des droits de douane de seulement 6,1% par année. Et avec le retour des subventions fédérales pour les VE et la hausse du prix de l'essence, de plus en plus d'automobilistes envisagent d'acheter un véhicule électrique. C'est évident que la concurrence commence à voir les effets, ce qui est une bonne chose pour le consommateur, c'est ce qu'a déclaré Daniel Breton. Il est président directeur général d'Electric Mobility Canada. Il prévoit que l'arrivée au Canada d'un plus grand nombre de véhicules électriques fabriqués en Chine va exercer une pression à la baisse sur les prix. Cependant, les trois grands constructeurs automobiles canadiens, eux, ils ont dit, on s'expose à des risques de sécurité et en plus, ça mine l'industrie automobile au Canada. Alors, dans un document obtenu par la presse canadienne, c'est une note de service de Sécurité publique Canada qui a été préparée pour répondre aux préoccupations concernant les véhicules chinois. Alors, dans cette note, on exhorte les Canadiens à être conscients des risques pour la sécurité et la confidentialité des appareils numériques qu'ils achètent et utilisent. Et à l'instar de d'autres appareils intelligents ou connectés à Internet, les systèmes qui sont installés sur les véhicules électriques chinois recueillent d'importantes quantités de données au sujet des Canadiens, lesquelles peuvent avoir une valeur en matière de renseignement. Par exemple, un accès non autorisé aux données et aux systèmes des véhicules connectés pourrait servir à établir des habitudes de vie ou à surveiller même des sites sensibles. C'est fou, hein, ce que la technologie peut faire. Alors, ce même document-là, cette note de service de Sécurité publique canadienne, souligne que les entreprises canadiennes doivent se conformer à la loi fédérale sur la protection des renseignements personnels ou ses équivalents provinciaux qui encadrent la collecte, l'utilisation et la communication des renseignements personnels. Sauf que, il est important de se rappeler que les lois sur la sécurité nationale de certains pays, comme la Chine, peuvent obliger les fabricants et les fournisseurs à partager des données avec leur gouvernement ou leur service de police. Le risque que les données canadiennes recueillies par les véhicules connectés soient consultées et exploitées augmente lorsque ces données sont envoyées vers des territoires étrangers dotés de cadres de gestion des données plus permissifs. Les technologies émergentes comme l'intelligence artificielle sont de plus en plus intégrées aussi aux appareils connectés partout au Canada, y compris dans l'industrie automobile, ce qui accroît la puissance et la portée des acteurs malveillants dans le cyberespace, toujours selon ce document obtenu par la presse canadienne. Et en terminant, on prévient dans ce document que si ces technologies sont introduites sans mesures de sécurité intégrées tout au long de leur cycle de vie, le Canada pourrait être moins apte à contrer les menaces. Alors, un article a été écrit avec des informations de la presse canadienne et de CBC News. C'est pas trop rassurant, hein? Je ne sais pas, moi, si j'achèterais un véhicule chinois. M'y penser. Et j'ai le temps d'y penser parce que c'est la fin de mon émission. Je vous remercie infiniment d'avoir été là. Je vous souhaite un très bel après-midi. On se retrouve demain probablement pour une émission écourtée puisque les Goldeyes jouent à compter de 11h. Et je vous dis ciao, ciao.

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0: Bonjour à tout le monde et bienvenue à votre émission de l'après-midi sur Radio Envol 91. Je suis Christian Dibi et je suis avec James Olivier. Bonjour James, comment ça va aujourd'hui?
1: Bonjour Christian, bonjour aux auditeurs. Donc ça va très bien. Bon, c'est une belle journée. Il n'y a pas vraiment de soleil aujourd'hui. C'est un temps un peu nuageux, mais quand même c'est une belle journée Christian avec 27 degrés. Donc, pour aujourd'hui, donc, dans notre émission, on va parler, comme d'habitude, d'informations, d'actualité ici, au Manitoba et au Canada. On va parler de sport aussi, Christian, et surtout de la bonne musique.
0: Exactement, James Olivier, tu as planté exactement bien le décor, parce que oui, cette émission, c'est, bon, on connaît les mardis, hein, les mardis c'est un peu plus détente, musique et aussi beaucoup d'informations intéressantes, que ce soit concernant les sports ou les informations. Bienvenue à vous qui venez d'arriver sur Envol 91, vous êtes bel et bien à votre émission Couleur d'ici avec James Olivier, et puis on commence bien sûr cette émission comme d'habitude en musique. Alors on part tout de suite en France avec ce beau groupe musical 47R qui nous chante le morceau Superstar, et on revient ici pour la météo.

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1: On s'intéresse à présent à la météo qu'il fait ici à Winnipeg. Et puis, James Olivier, on a une température de 28 degrés aujourd'hui.
2: Oui, 28 degrés aujourd'hui, mais une température très sévère, si on peut le dire, Christian, puisqu'il y a une alerte de tornade au Manitoba. Donc, Environnement Canada qui a lancé une alerte de tornade pour l'ouest du Manitoba. Donc, les personnes qui se trouvent dans ce secteur ou dans les secteurs visés doivent se mettre à l'abri. Et les personnes qui se trouvent dans une voiture devraient se réfugier dans un bâtiment solide si possible. Il y a 3 municipalités qui sont visées par cette alerte, Christian. Et à 15h22, il y a les municipalités et de Lakeshore, incluant Oak River et Mackinac, la municipalité de Macquarie, incluant Norgate, municipalité de Sainte-Rose, incluant Laurier, qui sont visées par cette alerte aux tornades, Christian. Donc, on a une température aujourd'hui de 16 à 29 degrés avec des probabilités d'averses estimées à 85%. Et demain mercredi, on aura toujours cette chute de température. Bon, c'est pas une température froide, mais quand même un temps partiellement nuageux. Et des températures de 17 à 25 degrés avec 95% de probabilité d'averse. Et ça va continuer à chuter pour le jeudi. On aura des températures de 14 à 21 degrés avec 85% de probabilité d'averse. Pour le vendredi, des températures de 12 à 20 degrés. Et le soleil va revenir samedi avec des températures de 12 à 28 degrés.
1: Exactement, James Olivier, comme tu l'as dit, il fera un temps assez mitigé cette semaine parce qu'il fera quand même chaud, mais on a quand même de grandes alertes de pluie et d'orage, ça et là. Et cette semaine, à part le samedi qui est prévu, en tout cas dans les estimations, d'être une journée totalement ensoleillée, on n'a que des journées où on a le soleil qui sera en ligne de mire. On n'a pas de journée, la pluie plutôt, qui sera en ligne de mire. On n'a pas de journée totalement, une semaine full soleil, c'est pluie et soleil.
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1: On en a parlé dans notre émission depuis quelques temps. La Coupe du Monde arrive ici au Canada, aux États-Unis et au Mexique pour ça, je sais pas la quelième édition, mais en tout cas, je sais qu'en tout cas, on a eu beaucoup d'éditions quand même. Et puis, ça commence le 11 juin, ce qui veut dire que James Olivier, on n'est plus qu'à une semaine et deux jours de la plus grande compétition de soccer au monde.
2: Oui, tout à fait. Il y a une semaine, Christian, il y a les équipes qui continuent de se préparer. Hier soir, il y a l'équipe du Canada qui a battu l'Ouzbékistan par 2-0. C'est des buts inscrits par Jonathan Osorio. Donc c'était
1: pas Jonathan David.
2: C'est pas Jonathan
1: je
2: David.
1: Je m'attendais à David non. que tu dises.
2: Non. Alors, dans cette équipe, il y a Jonathan David, il y a Jonathan Osorio, mais il y a aussi David Promais aussi. Donc c'est ça, le Canada qui continue de se préparer. Il y a d'autres équipes qui continuent d'arriver aux États-Unis, au Mexique et au Canada. J'ai appris aujourd'hui, il y a malheureusement un joueur de l'équipe suisse de soccer donc, qui n'a pas pu faire le voyage pour un problème de visa.
1: De l'équipe suisse?
2: Ouais,
1: c'est la Suisse Mbolo. Aussi a des visas pour
2: Mbolo,
1: les États-Unis.
2: Mbolo, c'est oui. le Camerounais qui a joué pour la Suisse, donc oui. il n'a pas eu le visa américain.
1: C'est assez incroyable, mais il a la nationalité suisse.
2: Oui, il a la nationalité
1: pour jouer
2: suisse.
1: En Suisse, il faut être suisse.
2: Et ouais. puis... Mais je ne comprends pas pourquoi il n'a pas eu le visa, donc... Voilà.
1: C'est assez incroyable. On ne comprendra jamais totalement comment ça fonctionne.
2: Alors, l'information de tout ça, c'est que même si on n'a pas besoin de visa pour aller aux États-Unis, par exemple, si on est Canadien, Français ou Suisse, ça peut arriver. Il faut avoir un visa travail parce qu'il y a plusieurs types de visas aux États-Unis. Donc, avec ton passeport, on peut se rendre aux États-Unis pour visiter, mais pour travailler, je pense que ça demande
1: un autre type.
2: Parce que
1: pour jouer au soccer, c'est techniquement ton travail.
2: Ouais. Donc, ça demande un visa travail. Peut-être c'est la raison pour laquelle... Mbolo n'a pas eu son visa américain.
1: C'est assez particulier, en tout cas, je ne sais pas quoi dire, parce que c'est le rêve de tout joueur, de jouer.
2: On se souvient bien de lui en 2022, lors de la Coupe du Monde. Il avait marqué contre le Cameroun.
1: Exactement, il avait marqué contre son pays d'origine. Ouais. Et puis, il y a beaucoup de personnes qui avaient crié, « Ah, mais pourquoi est-ce que tu marques contre nous ?» Je dis, « Bah non, il est Suisse. »
2: Il est Suisse.
1: c'est clair. Et puis, en tout cas, c'est pas que ça. Bien sûr, on va en parler même dans les sports. Le Canada qui a remporté son premier match de préparation, je dirais aussi. Et puis, on a la France aussi qui est en train de se préparer actuellement, qui a deux matchs amicaux à jouer sur son sol avant de venir directement aux États-Unis. Parce qu'on rappelle que la France arrive à un soir, du début de la compétition. Ils arrivent le 9, si je ne raconte pas de conneries, le 9 ou le 10. Et donc, il y a aussi les matchs de préparation de la France qui vont se jouer au stade de Nantes, notamment contre la Côte d'Ivoire. Et puis, ce sera un très, très grand affrontement qu'on attend. Et puis, beaucoup d'autres équipes qui arrivent, mais pas que les équipes, il y a aussi des musiques qui sortent chaque jour, on a une nouvelle sortie de musique concernant la Coupe du Monde, des musiques aussi belles que farfelues, c'est ça. Actuellement, est-ce que toi, t'as déjà une musique que tu aimes bien?
2: Ah, moi, j'ai déjà joué une musique ici, et donc c'est la musique d'un artiste haïtien qui s'appelle Tiancito. Donc, il s'appelle Set It Off. Donc, le titre est en anglais, mais la musique est à la fois en anglais, en français, en créole haïtien. Donc,
1: c'est un peu votre culture, c'est ce que tu m'as dit. C'est le créole, français, anglais.
2: Ouais.
1: Et un peu d'espagnol aussi.
2: Un peu d'espagnol, aussi.
1: C'est beau d'avoir.
2: Parce qu'on est en Amérique, donc la langue dominante en Amérique, c'est l'espagnol. C'est vrai que et l'anglais, les États-Unis, le Canada, mais. La majorité des pays d'Amérique parlent espagnol.
1: La majorité des pays, mais est-ce que la majorité des personnes? Parce que les États-Unis, c'est 300 millions, le Canada, c'est 40 millions.
2: Si on combine les autres populations, ça va donner plus de 300 millions.
1: Mais on voit aussi le plus grand pays d'Amérique latine qui ne parle pas espagnol. Le Brésil parle espagnol.
2: Mais il y a le Mexique, c'est un grand pays d'Amérique
1: latine.
2: C'est
1: totalement vrai, on est d'accord.
2: Il y a le Mexique, après il y a l'Uruguay, la Colombie, tous ces pays-là parlent espagnol.
1: C'est vrai, totalement. Ouais. En tout cas, beaucoup de choses et puis beaucoup de stars qui reviennent. Et puis James Olivier, je vais te parler d'une star qui lui disparaît chaque 4 ans et puis qui réapparaît chaque 4 ans. Est-ce que tu as une idée
2: c'est
1: de qui
2: Shakira.
1: Non, pas une star musicale, une star du soccer. Il disparaît, lui, il réapparaît seulement
2: Coupe du Monde. C'est le portier du Mexique.
1: Exactement.
2: C'est Guillaume Ochoa.
1: Exactement. On l'appelle l'homme de la Coupe du Monde. Il a commencé sa première Coupe du Monde, je pense, à la même année que Cristiano Ronaldo, Messi.
2: Je crois qu'il a 40 ans.
1: Il a 40 ans. Il est de la même génération que Cristiano Ronaldo et Messi. Il n'a pas une hyper grande carrière, mais à chaque Coupe du Monde, il est un gardien décisif. Le Mexique a beau être éliminé en phase de poule, en phase de demi-finale ou en finale. Lui, en tout cas, il va toujours réussir à marquer les esprits. Il y a toujours ce genre de joueur-là qui...
2: Mais le Mexique a toujours eu de bons gardiens. Avant lui, il y avait Campos. Campos, c'était un bon gardien.
1: Ouais. Quel est le gardien de soccer qui t'a marqué le plus? Un top 3.
2: Au moins, il y a Buffon. Il y a Gigi Buffon. Et bon... J'ai pas regardé René Higuita, mais j'ai regardé quelques séquences. Donc, c'était un bon gardien. Mm-hmm. Donc, pour notre époque-là, bon, Donnarumma, c'est un bon gardien. C'est un bon gardien, malheureusement. Il n'a pas eu, avec Paris Saint-Germain, il n'a pas eu de bons résultats. Mm-hmm. Mais quand même, c'est lui qui avait gagné la Ligue des Champions l'année dernière.
1: Donnarumma, oui.
2: Oui, c'est lui, mais après, donc, on l'a vendu. Yeah. Donc, mais c'est un très bon gardien. Bon. En Italie, il y a toujours de très bons gardiens.
1: Mais malheureusement, pas toujours de très bonnes équipes, comme on peut voir. Et puis, il te reste un dernier gardien. T'en as cité deux.
2: Un dernier gardien, moi, je choisirais Tafarel.
1: Mm-hmm. Ça, c'est pas de ma génération, je le connais même pas.
2: Tafarel, avec le Brésil, c'était un très bon gardien.
1: D'accord. Moi, si je dois dire un top 3, ce sera forcément des gens que tu connais. Mais le premier, c'est un gardien qui était gardien pendant que j'étais enfant, il s'appelait Dida. C'était le gardien du Brésil.
2: Tafarel, c'était avant Dida.
1: Et tu vois, et Dida, j'adorais sa personnalité. Il était très calme, il était très précis. Il sautait comme un fou. Après Dida, moi, je dirais Neuer. J'adore Manuel Neuer, il est très bon aussi.
2: Oui, il est très bon.
1: Et puis après lui, moi je dirais le gardien, l'ancien gardien de Chelsea qui portait le casque, Petr Cech.
2: Ouais,
1: malheureusement, il n'a pas une grande carrière avec son pays.
2: Mais mis à part ça, mais il y a une famille de gardiens.
1: Les Schmeichel.
2: Ouais, les Schmeichel, le père, le fils, le petit-fils même.
1: Ouais.
2: Parce que le père de Peter Schmeichel était gardien.
1: Ouais.
2: Peter Schmeichel était gardien et son fils Kasper Schmeichel.
1: Et de très bons gardiens aussi. Ouais, hein. Ce n'est pas des gardiens juste pour faire figuration. Ouais. C'est de très, très bons gardiens du haut niveau. Et en tout cas, c'est un peu les portiers qui seront là. On va essayer à chaque émission de parler un peu d'un poste en particulier. Demain, on pourrait parler par exemple des bons attaquants qu'on va voir, qui en aura énormément, comme l'attaquant du Bayern Munich, il est une trend. Je ne sais pas comment il s'appelle. Il est français, il joue pour la France, mais il est né en.
2: Michael Olise.
1: Exactement, Olise, il est
2: la
1: très
2: première
1: bon,
2: fois que je l'ai vu jouer, j'ai pensé que c'était le fils de Sunday Olise.
1: Mm-hmm.
2: Sunday Olise, c'était un joueur nigérien. C'était un Nigérian, donc qui a joué avec JJ Okocha. Ouais.
1: Donc, bizarrement, moi, c'est Okocha qui me fait penser dans ses déplacements et sa manière de dribbler. Ouais. Parce que...
2: Mais il a le même nom de famille que Sunday Olise.
1: Peut-être bien qu'ils ont un lien, on ne sait jamais. En tout cas, merci à vous de nous avoir écoutés pour cette petite critique. On part donc en musique et ensuite on reviendra pour les infos à Winnipeg.

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0: Nous sommes aujourd'hui le 2 juin, mardi, et puis on parle du gouvernement du Manitoba qui annonce l'achèvement de 3 projets municipaux de services d'eau.
1: La province dit avoir consacré 2,8 millions de dollars à la réalisation de ces projets d'infrastructures hydrauliques. Ces projets ont été exécutés dans les municipalités de Beauséjour, Oaklang, Wawanessa et West Saint-Paul. Le projet concernant la ville de Beauséjour a coûté 4,1 millions de dollars avec une contribution du gouvernement provincial de 2 millions de dollars permettant de renouveler la conduite principale d'eau de l'avenue Park. La municipalité rurale de West Saint-Paul a bénéficié d'un financement provincial de 475 000 $ pour son projet de prolongement de la conduite d'eau principale de la Rimène, dont le coût total est de 950 000 $. Quant à la municipalité d'Oakland et Wawanessa, elle a bénéficié d'un financement provincial de 275 000 $ pour renouveler la conduite d'eau principale de la rue commerciale. Le gouvernement affirme que ces projets illustrent son engagement soutenu envers les infrastructures essentielles.
0: On parle aussi de la loi sur la suppression de taxes de vente provinciale adoptée lors d'une session législative.
1: L'Assemblée législative du Manitoba a entériné hier la loi supprimant la taxe de vente provinciale sur les produits alimentaires transformés. Au nom du gouvernement, la ministre Nahani Fontaine estime que la suppression de cette taxe rendra la vie de la population manitobaine plus abordable. Au cours de cette session législative, les progressistes conservateurs ont fait durer les débats pour obtenir des baisses d'impôts plus importantes que celles proposées par le gouvernement. Néo-démocrate dans son budget. Finalement, à compter du 1er juillet, la TVP sera supprimée sur les plats préparés, y compris le poulet rôti, ainsi que sur les collations et les sodas vendus dans les supermarchés et les magasins de proximité.
0: Et puis, on parle aussi de Postes Canada à la ratification des projets de convention collective.
1: Les membres du syndicat des travailleurs et travailleuses des Postes Canada ont voté en faveur de la ratification de leurs nouvelles conventions collectives respectives. 89% des membres de l'unité urbaine et 85,9% des membres de l'unité des factrices et facteurs ruraux et suburbains ont voté en faveur de la ratification de cette nouvelle convention collective respective. Ces résultats présentés ce 1er juin sont l'aboutissement d'un processus de négociation qui a duré plus de 2 ans et qui a donné lieu à plusieurs semaines de grève générale. Le syndicat des travailleurs et travailleuses des postes représente environ 50 000 employés de la Société canadienne des postes à l'échelle du pays.

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1: On est de retour ici au studio Denise Lecuyer et puis on va vous partager dans quelques instants le premier clip audio du projet Un Moment avec Gabriel de la maison Gabriel Roy. Alors James Olivier, c'est une recommandation de Caroline Touchette et puis c'est une très très belle musique qu'on va permettre à nos très chers auditeurs d'Envol 411 d'écouter à présent.
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3: Ce passage est tiré du livre « Cet été qui chantait », publié en 1976. Cette œuvre n'est ni un roman, ni un recueil de nouvelles. Il s'agit plutôt d'une collection de textes proches du poème. Gabriel Roy et son mari Marcel Carbot passaient une partie de leur été à Petite Rivière Saint-François. Gabriel porte un regard attendri sur les plaisirs simples. L'extrait de cet été qui chantait sera présenté par Gabriel Bouchot.
4: Marcel a trouvé une famille de marguerites, une vingtaine groupées à longs intervalles sur une même souple tige. De ces ordinaires marguerites des champs blanches au cœur jaune clair. Ce qui en faisait la beauté, c'était leur éparpillement gracieux, rattaché pourtant au même nœud. Il les a placées dans un vase à goulot étroit sur une table basse d'où elles débordent dans presque toute la pièce. Elles sont si déliées, si délicates qu'un bref courant d'air les fait toutes vibrer. « Un mobile de fleurs !» ai-je félicité mon mari. Moufette, ma petite chatte, a sauté sur la table. Elle a tapé une fleur comme elle aurait frappé une note de clavier. Toutes les fleurs ont frémi. Elle en a atteint une autre, un peu plus haut. Même résultat. Alors Moufette a tourné la tête avec un air de dire « Quel beau jouet !»« Moufette, non, laisse !» avons-nous commencé par protester. De tout l'été, nous ne trouverons peut-être pareil clavier de Marguerite. Elle, une patte en l'air, s'amusait follement. C'était si gracieux, ce jeu du petit chat noir et blanc jonglant avec les fleurs frémissantes. Nous avons fini par le laisser faire. Je mets cette marguerite en branle. 19 autres marguerites vibrent. Je tâche d'arrêter le brelan. Tout repart de plus belle. Moufette suspendue aux 12 marguerites, la patte sur l'une, la patte sur l'autre, à l'air d'un petit sonneur de cloche.
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1: Waouh! Mais qui est cet homme? Est-ce un Baghdadi? Je ne l'ai jamais vu ici. Serait-ce un prétendant pour la princesse?

0: excuse-moi Black, excuse-moi. En fait, moi je suis ravi hein, d'être là pour danser et tout, je trouve ça super. Mais je voulais savoir, tu crois qu'il y a moyen de faire un petit rap pour les gens et tout aussi?
1: T'es pas un rappeur?

0: On parle sport aujourd'hui dans notre émission du 2 juin et puis on commence avec le combat d'une carrière pour Christian Billy.
1: Après des années à réclamer un combat contre Saúl Canelo Álvarez, accessoirement le boxeur le plus populaire de la planète ainsi que l'un des champions les plus prolifiques de sa génération, Christian Billy a précisément obtenu ce qu'il souhaitait. Les deux bagarreurs vont en découdre d'ailleurs le 12 septembre prochain à Riyad en Arabie Saoudite. Mais depuis qu'il a apposé sa signature au bas du contrat qui officialise sa rencontre au sommet avec Canelo, une sorte de vertige s'est emparée de MBI qui s'apprête à relever un défi qui n'a absolument aucune commune mesure avec tout ce qu'il a vécu auparavant. Le Français d'origine camerounaise a même eu droit à un avant-goût de ce qu'il attend il y a un peu plus d'une semaine à l'occasion du premier face-à-face entre les deux adversaires qui a été organisé à l'ombre des pyramides et sous le regard du sphinx de Gizeh en Égypte. C'était un gros moment, un très très gros moment que j'ai vécu dans ma carrière à Wemby lundi en fin d'après-midi, en marge d'un entraînement public fort couru organisé au Casino de Montréal. Cela dit, l'athlète âgé de 31 ans n'a pas senti un seul instant qu'il n'était pas à sa place pendant sa virée sur la rive ouest du Nil où Terence Crawford, Anthony Joshua et Alexandre et Usyk, pour ne nommer que ces trois individus-là, était également notamment présent.
0: On parle aussi du Canada qui affiche fièrement sa première victoire dans la préparation de son propre mondial.
1: À son premier match de préparation en vue de la Coupe du Monde, le Canada a vaincu l'Ouzbékistan 2-0 hier soir. Entré en deuxième demi avec le brassard de capitaine, Jonathan Osorio a inscrit le premier but des Canadiens dans cette rencontre à la 58e minute. Jaden Nelson a concrétisé la victoire des Canadiens en marquant dans les arrêts de jeu. Maxime Crépeau a obtenu le départ devant le filet du Canada. Le Québécois s'est signalé en première demi en réalisant deux gros arrêts. Il a d'abord effectué un bel arrêt devant une échappée de l'attaquant Eldor Chomorodov à la 27e minute. À la 44e minute, Crépeau s'est ensuite dressé devant un long coup franc redirigé de la tête par Chomorodov. L'attaquant ouzbek avait réussi à rediriger avec force vers le filet de Crépeau, mais le gardien a bien réagi pour faire l'arrêt avec un bras.
0: Et puis on termine en parlant de Brunson qui devient le roi de New York parce que demain c'est la finale NBA qui commence.
1: Ex-adolescent sous-côté devenu vedette des parquets, Jalen Brunson, qui a grandi en partie dans le New Jersey voisin, va mener à partir de mercredi les Knicks lors de la finale NBA en digne héritier des grandes figures de la franchise new-yorkaise. Dans une illustration intitulée « Les rois de New York », des New Yorkers affichent à sa une Jalen Brunson en format géant derrière les miniatures des vedettes passées des Knicks comme Walter Frazier et Patrick Ewing. Cet hommage du célèbre hebdomadaire plus que centenaire au meneur de jeu aux tresses volantes éclaire la place prise par le joueur de 29 ans dans le cœur des brouillants et fans des Knicks. Engagé à l'été 2022, Brunson s'est mué en brillant maître à jouer et en machine à marquer pour enfin qualifier l'équipe en finale NBA. 27 ans après sa dernière apparition et 53 ans après son deuxième et dernier titre l'an passé, elle avait perdu en finale d'association face aux Pacers d'Indiana. Une désillusion comme les fans des Knicks les connaissaient trop bien. Née et grandie et ayant grandi un temps dans le New Jersey, Brunson côtoie le mythique Madison Square Garden dès l'enfance. Son père Rick Brunson faisant notamment partie de l'équipe battue en finale par les Spurs de San Antonio, c'était en 1999.

à votre émission de l'après-midi, couleur d'ici, et puis on est très content d'être avec vous. On est ensemble jusqu'à 18h aujourd'hui. On a commencé notre émission à 16h et puis on a 2h ensemble pour repasser de la bonne musique, de belles informations et aussi de belles actualités sportives comme celles qu'on vient de vous passer. Les actualités sportives, justement, pour faire un récapitulatif de ça, c'est la finale des NBA Playoffs qui se déroule actuellement à partir de demain. Aussi, on a les finales de la Coupe NHL là aussi qui arrive dans quelques instants, et puis pour terminer la Coupe du monde de soccer qui s'invite au Canada, aux États-Unis et au Mexique pour ce mois qui commence le 11 juin. Beaucoup de choses intéressantes à partager avec vous, et puis on aura ici dans couleur d'ici une émission, une chronique spéciale de la Coupe du monde avec un chroniqueur spécial qui sera là avec nous pour nous récapituler et pour nous donner des résultats de tous les matchs qui se sont passés la journée d'avant ou le moment d'avant. Et puis ce sera ici sur Envol 91 chaque jour de 16h à 18h à partir de la semaine de la Coupe du Monde, et on a hâte de commencer avec tout cela. Pour le moment, on repart en musique dans un autre pays où on joue beaucoup au soccer, et puis ensuite on reviendra pour mettre un terme à la première partie de notre émission.

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3: Merci à vous d'avoir été avec nous pendant cette première heure d'émission. On se laisse donc et on se retrouvera dans quelques instants pour la deuxième partie de l'émission qui commencera à 17h. Alors à tout de suite dans Couleurs d'ici.

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0: Bonjour à toutes et à tous et bienvenue à nouveau dans notre émission Couleurs d'ici. Je suis Christian Diby et je suis avec James Olivier pour la deuxième partie de notre émission. Bonsoir James.
1: Bonjour aux auditeurs, c'est comme tu l'as dit Christian, c'est la deuxième partie de notre émission d'aujourd'hui Christian, avec un temps et comme je l'ai dit au départ un peu nuagé puisqu'il y a une alerte
0: à l'orage
1: et qui a été lancé vers 3h par Environnement Canada. Donc, il faut faire très attention. Donc, il y a la pluie qui s'annonce pour ce soir aussi, Christian. Donc, dans les informations, on va parler de la loi sur la suppression de la taxe de vente provinciale et qui a été adoptée hier lors d'une session législative, donc les lois qui concerne les produits d'épicerie, Christian. Bon, peut-être que ça va aider à soulager et les familles manitobaines.
0: Exactement. Et puis beaucoup de choses intéressantes à dire dans cette émission. Comme d'habitude, nous on aime ça donner toutes les bonnes informations au public franco-manitobain pour avoir justement le fait de savoir tout ce qui se passe autour de nous. Et puis par rapport à tout ce qui se passe autour de nous, il y a aussi les sports, il y a aussi la musique. Et bah, comme vous le savez, on commence toujours notre émission en parlant de musique, en écoutant de la bonne musique. Et ensuite, on reviendra pour parler de la météo parce que James Olivier, comme tu l'as dit, on a quand même la météo assez inquiétante pour la journée d'aujourd'hui.
1: Oui, tout à fait, avec cette alerte-là.
0: Il faut en parler. 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Et on revient ici sur Envol 91.

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2: On revient avec les prévisions météo pour cette journée du 2 juin, mardi. Et puis, James Olivier, on a quand même des prévisions assez inquiétantes au niveau de la météo avec les orages. Même si ici à Winnipeg, on le rappelle, il fait 28 degrés et on n'a que des nuages dans le ciel.
3: Oui, tout à fait, parce qu'il y a une alerte orange actuellement, Christian, à cause de l'orage qu'on pourrait avoir dans les prochaines heures. Donc, cette alerte est lancée par Environnement Canada aujourd'hui. Donc, pour l'ouest du Manitoba. Donc, les personnes qui se trouvent dans les secteurs visés doivent se mettre à l'abri. Et les personnes qui se trouvent dans une voiture devraient se réfugier dans un bâtiment solide si possible. Il y a 3 municipalités qui sont visées par cette alerte. Et donc, ces 3 municipalités sont Lakeshore, incluant Oak River et Mackinac, municipalité de Macquarie, incluant Norgate, et municipalité de Sainte-Rose, incluant Laurier, Christian, donc c'est la température.

0: avec des températures de 17 à 31 degrés, Christian.
1: Alors, on le rappelle encore une fois, il y a une grande vigilance orange avec des vents violents et puis un orage violent aussi qui s'achemine sur Winnipeg. Et ces conditions ont commencé débuter à 14h54 le mardi 2 juin. Alors, le temps est pluvieux actuellement et puis un orage prévu entre 19h et 21h, ce qui veut dire que dans quelques instants, dans à peu près une heure ou deux, il y aura beaucoup de pluie. Alors, si vous êtes en voiture, si vous rentrez de chez vous ou alors si vous êtes tout simplement dehors, si vous êtes à pied, vous comptez faire une longue distance, c'est le moment de commencer à marcher vite ou alors de, je dirais pas rouler vite, mais en tout cas, mettre les moyens pour arriver dans des lieux un peu plus sécurisés le plus tôt possible pour éviter tout désagrément. Merci à toi, James Olivier, pour cette petite, je dirais pas petite, cette grande page météo. On part en musique avec Maître Gims, tu vas me manquer, et on reviendra ici pour la suite des informations sur Envol 91.

Le temps devient encore plus gris ici à Winnipeg et puis on a un vent assez frais qui commence à tomber. Je pense même qu'il y a quelques petites gouttes de pluie. Je suis pas dehors alors je peux pas l'affirmer, mais en tout cas on a un temps assez gris et puis assez venteux. Alors encore une fois, on prévient tous nos auditeurs, que vous soyez en extérieur ou que vous comptiez faire un déplacement, de faire attention aujourd'hui en extérieur parce qu'on a une vigilance orange. On a des vents violents et puis des conditions qui ont débuté à 17h05 minutes ici à Winnipeg. Et en plus de tout cela, on a une alerte aussi sur la province du Manitoba concernant un orage qui s'en vient. Alors faites très attention aujourd'hui dans vos déplacements. Quant à nous, on est ici avec vous jusqu'à 18h aujourd'hui avec cette émission Couleur d'ici qui a commencé à 16h. Et puis on continue avec nos très très belles musiques, notre programmation musicale qu'on a pour vous. Et on part avec Singila en feat avec Thaï sur le morceau Mon Nom.

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9: Ce passage est tiré du livre « Cet été qui chantait », publié en 1976. Cette œuvre n'est ni un roman, ni un recueil de nouvelles. Il s'agit plutôt d'une collection de textes proches du poème. Gabriel Roy et son mari Marcel Carbot passaient une partie de leur été à Petite Rivière Saint-François. 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
10: Marcel a trouvé une famille de marguerites, une vingtaine groupée à longs intervalles sur une même souple tige. De ces ordinaires marguerites des champs blanches au cœur jaune clair. Ce qui en faisait la beauté, c'était leur éparpillement gracieux rattaché pourtant au même nœud. Il les a placées dans un vase à goulot étroit sur une table basse d'où elles débordent dans presque toute la pièce. Elles sont si déliées, si délicates qu'un bref courant d'air les fait toutes vibrer. « Un mobile de fleurs !» ai-je félicité mon mari. Moufette, ma petite chatte, a sauté sur la table. Elle a tapé une fleur comme elle aurait frappé une note de clavier. Toutes les fleurs ont frémi. Elle en a atteint une autre, un peu plus haut. Même résultat. Alors Moufette a tourné la tête avec un air de dire « Quel beau jouet !»« Moufette, non, laisse !» avons-nous commencé par protester. De tout l'été, nous ne trouverons peut-être pareil clavier de Marguerite. Elle, une patte en l'air, s'amusait follement. C'était si gracieux, ce jeu du petit chat noir et blanc jonglant avec les fleurs frémissantes. Nous avons fini par le laisser faire. Je mets cette Marguerite en branle. 19 autres marguerites vibrent. Je tâche d'arrêter le brelan. Tout repart de plus belle. Moufette suspendue aux 12 marguerites, la patte sur l'une, la patte sur l'autre, à l'air d'un petit sonneur de cloche.
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0: Mardi 2 juin, Winnipeg, Manitoba, Canada. Les nouvelles commencent avec le fait que le gouvernement du Manitoba annonce l'achèvement de 3 projets municipaux de services d'eau.
1: La province dit avoir consacré 2,8 millions de dollars à la réalisation de ces projets d'infrastructures hydrauliques. Ces projets ont été exécutés dans les municipalités de Beauséjour, Oakland, Wawanissa et West St. Paul. Le projet concernant la ville de Beauséjour a coûté 4,1 millions de dollars avec une contribution provinciale de 2 millions de dollars permettant de renouveler la conduite principale d'eau de l'avenue Park. La municipalité rurale de West St. Paul a bénéficié d'un financement provincial de 475 000 dollars pour son projet de prolongement de la conduite d'eau principale de la Rimaine, dont le coût total est de 950 000 dollars. Quant à la municipalité de Oakland-Wawanissa, elle a bénéficié d'un financement provincial de 275 000 dollars pour renouveler la conduite d'eau principale de la rue commerciale. Le gouvernement affirme que ces projets illustrent son engagement soutenu envers les infrastructures essentielles.
0: On parle aussi de la loi sur la suppression de la taxe vente provinciale qui a adopté lors d'une session législative.
1: L'Assemblée législative du Manitoba a entériné hier la loi supprimant la taxe de vente provinciale sur les produits d'épicerie. Au nom du gouvernement, la ministre Nani Fontaine estime que la suppression de cette taxe rendra la vie de la population manitobaine plus abordable. Au cours de cette session législative, les progressistes et conservateurs ont fait durer les débats pour obtenir des baisses d'impôts plus importantes que celles proposées par le gouvernement néo-démocrate dans son budget. Finalement, à compter du 1er juillet, la TVP sera supprimée sur les plats préparés, y compris le poulet rôti, ainsi que sur les collations et les sodas vendus dans les supermarchés et les magasins de proximité.

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3: Merci à vous qui êtes avec nous depuis le début de cette émission qui a commencé à 16h. On s'achemine tout doucement vers la fin de notre émission. Et puis aujourd'hui, la nouvelle actuellement à Winnipeg, c'est qu'il faut faire attention si vous êtes dehors. Si vous êtes dans la rue, il y a des alertes d'orages violents qui couvrent tout le Manitoba. Et puis des alertes de vents violents pour Winnipeg spécialement. Pas forcément l'orage, mais en tout cas des vents violents. Et puis cela peut être un peu dégradant si vous êtes au volant ou si vous êtes à pied. Alors si vous êtes dans ces deux cas de figure, veuillez faire très attention et en cas de pluie et d'orage, on le rappelle, il n'est pas très recommandé de s'abriter sous un arbre ou dans une voiture parce que c'est les éléments qui conduisent beaucoup l'électricité. Il faudrait plutôt vous abriter sous un bâtiment très solide ou alors tout simplement rester chez vous à la maison en cas de grande pluie. En termes d'informations, ici à Winnipeg, on passera au sport dans quelques instants, juste après une toute petite musique que voici.

0: On arrive à la partie sport de notre émission où on parle d'un combat d'une carrière pour Christian Mbilly.
1: Après des années à réclamer un combat contre Saúl Canelo Álvarez, accessoirement le boxeur le plus populaire de la planète, ainsi que l'un des champions les plus prolifiques de sa génération, Christian Mbilly a précisément obtenu ce qu'il souhaitait. Les deux bagarreurs vont en découdre d'ailleurs le 12 septembre prochain à Riyad en Arabie Saoudite. Mais depuis qu'il a apposé sa signature au bas du contrat qui officialise sa rencontre au sommet avec Canelo, une sorte de vertige s'est emparé de Mbilly et qui s'apprête à relever un défi qui n'a absolument aucune commune mesure avec tout ce qu'il a vécu auparavant. Le Français d'origine camerounaise a même eu droit à un avant-goût de ce qu'il attend il y a un peu plus d'une semaine à l'occasion du premier face-à-face entre les deux adversaires qui a été organisé à l'ombre des pyramides et sous le regard du sphinx de Gizeh en Égypte. C'était un gros moment, un très très gros moment que j'ai vécu dans ma carrière à Mbilly. Lundi, en fin d'après-midi, en match d'un entraînement public fort couru organisé au casino de Montréal. Cela dit, l'athlète âgé de 31 ans n'a pas senti un seul instant qu'il n'était pas à sa place pendant sa virée sur la rive ouest du Nil où Terence Crawford, Anthony Joshua et Oleksandr Usyk, pour ne nommer que ces trois individus-là, étaient également présents.
0: Et puis on parle aussi du Canada qui affiche une première victoire dans la préparation de son mondial.
1: À son premier match de préparation en vue de la Coupe du Monde de FIFA, le Canada a vaincu l'Ouzbékistan 2-0 hier soir. Entré en deuxième demi avec le brassard du capitaine et Jonathan Osorio a inscrit le premier but des Canadiens dans cette rencontre. À la 58e minute, Jaden Nelson a concrétisé la victoire des Canadiens en marquant dans les arrêts de jeu. Maxime Crépeau a obtenu le départ devant le filet du Canada. Le Québécois s'est signalé en première demi en réalisant deux gros arrêts. Il a d'abord effectué un bel arrêt devant une échappée et de l'attaquant Eldor Chomourodov à la 27e minute. Mais à la 44e minute, Crépeau s'est ensuite dressé et devant un long coup franc redirigé de la tête par Chomourodov. L'attaquant ouzbek avait réussi à rediriger avec force vers le filet de Crépeau, mais le gardien a bien réagi pour faire l'arrêt avec un bras.
0: Et puis on termine en parlant de Brunson qui devient le roi de New York.
1: Ex-adolescent sous-côté devenu vedette des parquets, Jalen Brunson qui a grandi et en partie dans le New Jersey voisin va mener à partir de mercredi les Knicks lors de la finale NBA en digne héritier des grandes figures de la franchise new-yorkaise. Dans une illustration intitulée « Les rois de New York », des New Yorkais affichent à sa une Jalen Brunson en format géant derrière les miniatures des vedettes passées des Knicks comme Walter Frazier et Patrick Ewing. Et cet hommage du célèbre hebdomadaire plus que centenaire au meneur de jeu aux tresses volantes éclaire la place prise par le joueur de 29 ans dans le cœur des bouillants fans des Knicks. Engagé à l'été 2022, Brunson s'est mué en brillant maître à jouer et en machine à marquer pour enfin qualifier l'équipe en finale NBA. 27 ans après sa dernière apparition et 53 ans après son deuxième et dernier titre. L'an passé, elle avait perdu en finale d'association face aux Pacers d'Indiana. Une désillusion comme les fans des Knicks les connaissent trop bien. Né et ayant grandi un temps dans le New Jersey, Brunson côtoie le mythique Madison Square Garden de l'enfance, son père Nick et son père Rick Brunson faisant notamment partie de l'équipe battue en finale par les Spurs de San Antonio. C'était en 1999, Christian. Et on vient d'apprendre que Denzel Dumfries, qui vient de signer au Real Madrid. Donc, le Real va payer sa clause libératoire de 20 millions d'euros.
0: Et puis, on a aussi Gordon, j'oublie son prénom.
1: Anthony Gordon qui a signé Gordon au Barça.
0: Exactement, pour ouais. 80 millions d'euros. Et puis, on attend de voir, en tout cas, pour le moment, on est focus sur la Coupe du Monde, mais il y a quand même des transferts. Vous rappelez que le marché est ouvert. Et puis, tous les pays, tous les joueurs ne sont pas à la Coupe du Monde. Et même étant à la Coupe du Monde, les transferts se font toujours. Alors, on va aussi garder un œil avisé sur tout ce qui se passe à ce niveau-là. Merci beaucoup à toi, James Olivier, pour cette belle page sport.

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1: Et donc, c'était une
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1: Et donc, c'était une très, très belle musique de Florent Pagny qui avait pour titre Carousso, un morceau sorti il y a 15 ans et puis qui a déjà 7,7 millions de vues sur YouTube. On arrive tout doucement à la fin de notre belle émission d'aujourd'hui. Avant de se laisser, on rappelle que demain c'est mercredi et le mercredi, bien sûr, on aura nos invités du mercredi qui vont être avec nous. Et puis dans le courant de la semaine, le jeudi, on aura aussi d'autres invités que vous connaissez déjà, que Paul, avec de nouvelles thématiques par rapport aux discussions sociologiques qu'on a avec lui. On a aussi Maxime Esquive, qui sera avec nous ce jeudi pour parler encore une fois de nouvelles choses concernant l'immobilier. Et le vendredi, on aura Andrew Keys qui sera avec nous aussi pour parler de sujets en relation avec la santé mentale. Beaucoup de choses intéressantes qu'on a à vous proposer ici sur Envol 91, mais ce n'est pas tout. On termine donc cette belle émission avec cette musique, Andrea Bocelli, Je vis pour elle, de Kenji Girac. Et on se retrouve tout de suite pour la fin de notre émission.

0: Et puis, James Olivier, on arrive tout doucement à la fin de notre émission d'aujourd'hui. Une émission qui est passée, je dirais pas assez vite, parce qu'aujourd'hui, le temps est assez lent, assez lourd. Je sais pas si c'est à cause de l'orage et tout le reste, mais ça se sent dans les organismes.
1: Ça se sent,
0: Donc, on approche tout doucement de la fin de l'émission. Et puis, on retrouvera nos invités, nos auditeurs demain. Et puis, dans la suite de la semaine.
1: Oui, tout à fait. Donc, demain, c'est mercredi. Donc, demain, on n'aura pas Info et Justice. Et non plus, on n'aura pas Jean-Philippe Cocteau pour sa chronique.
0: Exactement. Donc, ils seront de retour à partir de la semaine.
1: Mais jeudi, on aura nos chroniqueurs Paul Bauchu et Maxime Miskive pour la chronique immobilier.
0: Exactement. Alors, merci à vous d'avoir été avec nous pendant ces 2 heures d'émission. On se laisse et puis on se retrouvera donc demain à 16h, même lieu, même heure, studio Denis Lecuyer, Envol 91. C'était Couleur d'ici avec Christian Dibi et James Olivier. Passez une très bonne soirée.

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2 juin, en direct du parc Blue Cross, bienvenue au baseball des Goldeyes sur les ondes d'Envol 91 FM. Bonne soirée à tous. Match numéro 2 de cette série de 4 face aux Canaries de Sioux Falls qui sont toujours au premier rang de la division Ouest, celle des Goldeyes avec un dossier de 10 victoires, 7 défaites. Cependant, grâce à une belle poussée là, des Goldeyes, 7 victoires à leurs 10 derniers matchs. On se rappelle, ils ont commencé la saison un peu tout croche, une victoire, 5 défaites, mais là, hier, une solide victoire pour retrouver la barre du 500, 8 victoires, 8 défaites. C'est très tôt cette saison. On a seulement un premier passage de compléter dans le calendrier de la saison régulière. À Sioux Falls qui ont mis le ton à cette rencontre hier. 1 point en première, 2 en deuxième. Mais les Goldeyes sont revenus petit à petit. 1 point en cinquième, 1 point en sixième et une grosse poussée de 4 points. Quel revirement de situation. On tirait de l'arrière 3-0. On l'a remporté finalement 6-3. Une très belle soirée de baseball hier pour un lundi soir. Une foule plutôt discrète pour un lundi soir. Il y avait juste au-delà de 2000 spectateurs. Ce soir, je pense qu'on peut comprendre que ça va être timide comme foule à cause de l'incertitude de la météo. Mais je pense qu'on va être... je pense que le centre de la ville sera peut-être épargné, là. Du moins pour assez longtemps pour compléter ce match ce soir. On a un avis d'orage violent dans la ville de Winnipeg. 27 degrés au niveau du terrain en ce moment, avec des vents du sud-sud-est à 20 km à l'heure. Mais c'est possible que ça va glisser. On regardait le radar un peu plus tôt là et ça va être peut-être plus vers le nord et l'ouest de la ville. Alors, sans plus tarder, c'est le temps pour la présentation des hymnes nationaux.

Une très belle voix qu'on reconnaît, Sarah Baxter, pour les habitués des Jets de Winnipeg, avec l'interprétation des hymnes nationaux, Goldie et Goldette, nos deux mascottes. Tout le monde est prêt, tout le monde est présent, malgré le fait qu'on n'a peut-être pas beaucoup de spectateurs à l'instant, à l'heure actuelle. Fallait s'y attendre avec l'incertitude de la météo aujourd'hui. C'est de valeur parce que c'est mardi soir, alors au cours de la saison, c'est Toonie Tuesdays. À tous les matchs, les mardis soirs, cette saison, donc plusieurs items au menu. Divers items sont seulement 2$. Donc, en termes de bouffée, là, ça pourrait être une soirée dangereuse là pour les gens qui n'ont pas de fond dans l'estomac. Bon, belle victoire hier pour débuter ce séjour à domicile. C'est match numéro 2 de 10 là, à domicile. On a ce soir une série de 4 contre Sioux Falls. On accueille Sioux City, les Explorers, en fin de semaine. Congé lundi. Et on va terminer le séjour à domicile avec 3 matchs face aux Railroaders de Cleburne. L'opportunité est là. Les Gold Eyes, quand même, là, 5 victoires, 2 défaites à domicile. Donc, un bon début de saison au Parc Blue Cross. Sioux Falls, avec leur fiche de 10 victoires, 7 défaites. C'est 4 victoires, 3 défaites sur la route à l'étranger. On a le vétéran de 35 ans de Montclair, Californie, Mitchell Lamson. Et on a besoin d'un solide départ de Lamson ce soir parce que demain, là, non seulement c'est un match matinal avec la deuxième présentation du programme scolaire, le match sera présenté à notre antenne à 11h, mais c'est déjà, ça va être un départ d'enclos. Alors, on souhaite que Lamson va pouvoir nous donner 6 ou 7 bonnes manches ce soir. Une saison un peu en dentis pour lui. Là, 1 victoire, 2 défaites, 8,79 moyenne de points mérités. Dans les 2 défaites, il a accordé 7 points mérités. Donc, plus récemment, jeudi dernier à Gary face aux Railcats, il a lancé 5 manches, 7 coups sûrs alloués, 7 points mérités, 4 buts sur balle, 2 retraits sur 3 prises. Donc, dans les 2 défaites, 7 points mérités. Dans la victoire où il a lancé 6 manches contre Milwaukee, 2 points mérités seulement. Donc un peu de Jekyll and Hyde qui va se présenter au monticule pour Lamson ce soir. Ça reste à voir du côté de l'attaque pour les Canaries. C'est congé ce soir pour Ron Arntz, l'annonceur maison. Alors, il y en a qui vont peut-être reconnaître la voix de Scott Taylor, qui est l'annonceur maison pour le match ce soir. Premier lancé, c'est une prise. Bonne soirée de baseball à tous. Et merci d'être à l'écoute. Joe Voss, 267, moyenne au bâton, 3 points produits. Frappeur gaucher sur élan. Rapidement, aller devant, aucune balle, 2 prises. Hier, pour Voss, 0 en 3 avec un but sur balle et un retrait sur 3 prises. 1 et 2. Les Canaries ce soir qui portent leur troisième chandail, leur jersey alternatif. Là. Quand même une belle couleur, un beau jaune. Roulant, saisi par Hall au deuxième, remet rapidement pour retirer Voss. Un retrait. Défensivement, derrière le marbre ce soir pour les Gold Eyes, Raphaël Pelletier. C'est lui qui s'occupe de donner les signaux à Lamson. Au premier, Robbie Enriquez. Au deuxième, Adam Hall. À la réco, Ray Patrick Ditter. Et au troisième, Ramon Bramasco. Anthony Hall, le gaucher, s'amène au bâton. Et Hall sera suivi du numéro 13, Anthony Sharkis. Le gaucher, numéro 35, 222 cette saison. 7 points produits. Hier pour Sharkis, 1 en 3 avec un point produit. Une balle, une prise. Oh, la balle est frappée solidement dans la droite à la piste d'avertissement. C'est capté par Max Murphy. 2 retraits. Bon contact. Juste avant la clôture, Murphy qui s'occupe du retrait. Champ extérieur du côté des Gold Eyes. Au champ gauche, le numéro 9, Giandito Trump, au champ centre. Un joueur qui est en feu en ce moment, le numéro 25, Noah Marcello, et le numéro 13, Max Murphy, dans la droite. S'élance sur la première offrande, Sharkis. C'est un
haute chandelle à l'avant-champ. Presque un manque de communication là entre Henriquez et Dider, mais finalement, c'est Dider qui capte pour le troisième retrait, donc une manche rapide pour Lamson. Demi-manche de complété en ce mardi soir ici au Parc Blue Cross. Pas de pointage entre les Canaries et les Goldeyes. Les Goldeyes feront face au numéro 26, Chase Gearing, le droitier. Une victoire, une défaite, 2,45 moyenne de points mérités pour le lanceur âgé de 26 ans de Troy, Michigan. À Gearing, l'an passé, a évolué avec Milwaukee. Trois victoires, six défaites, avec une moyenne de points mérités de 6,82 l'année passée pour Gearing avec les Milkmen. Ça, c'est en 67 manches et un tiers de travail, 84 coups sûrs alloués, 51 points mérités, 22 buts sur balle accordés avec 58 retraits sur trois prises. Je parlais avec Tanner Hoops. Tanner, c'est lui qui fait la description pour les Canaries de Sioux Falls. Et il m'a expliqué que les deux, on a dit, ben pourtant, c'était pas trop reluisant, je me souviens, de Gearing l'an passé avec Milwaukee, mais connaît un bon début de saison là avec sa nouvelle formation. Donc, on va voir ce que ça va donner ce soir. Il fera face au numéro 25, Noah Marcello, le numéro 3, Ramon Bramasco, et le numéro 17, Robbie Henriquez. Deux changements en termes de l'alignement ce soir pour les Canaries. Derrière le marbre, c'est Scott Combs qui remplace Rocker Bomber. Ainsi que, dû à une blessure au numéro 11, le vétéran Jabari Henry. Le numéro 20, Mike Hart, est de la formation ce soir, lui qui évolue au premier but. Connaît de très beau moment en ce moment, Marcello. 313 au bâton, 5 coups de circuit, 18 points produits. Ça, c'est un sommet. Et le meneur pour les doubles, les circuits et les points produits chez les Goldeyes à date. Premier lancé, c'est une balle. Marcello, âgé de 25 ans, sa première saison dans l'American Association. Balle bondissante, faut faire vite. Hart, et malheureusement, Hart qui remet trop haut son relais avec Gearing qui couvrait le premier coussin. Donc, ça va être une erreur au joueur de premier but. Gearing qui a dû sauter, a été incapable de saisir cette balle et, grâce à cette erreur, ça permet à Marcello de se rendre jusqu'au deuxième but. Une belle opportunité. Pourtant, Hart avait le temps, mais a juste effectué un très mauvais relais au premier là. Bramasco, cette saison, 207, un circuit, 4 points produits. Premier lancé, c'est une balle. Pour revenir à Marcello hier, avec pointage égal de 3-3 au bas de la septième. Un gros coup de circuit, 3 points, son cinquième dans la gauche pour procurer la victoire aux Goldeyes. Une balle, aucune prise. Prise sur décision. Changement de vitesse. Le signal est donné par Combs. Un regard au deuxième, à Marcello. Amorti, surprise, très bien réussi par Bramasco. Il est sauf au premier. Ça va être un coup sûr à l'avant-champ pour Ramon Bramasco. Marcello au troisième. Il n'est pas surveillé en ce moment. Il n'y a personne au troisième. Marcello, cet aventurier là, vers le marbre, va revenir au troisième.
Donc, bien réussi là de la part de Bramasco. Et quand ça va pas trop bien, là, je vous rappelle, Bramasco, c'est un début de saison plutôt lent. Faut faire les petites choses pour contribuer. Premier lancé à Henriquez, le gaucher. Fausse balle, 0 et 1. Henriquez, 250, un circuit, 9 points produits. 0 en 3 hier pour Henriquez avec un point produit. Il avait fait produire le deuxième point avec un roulant à l'avant-champ. En sixième manche, un regard au premier de la part de Gearing. Temps d'arrêt demandé au niveau du terrain. Et voilà, Gearing a pris trop longtemps là, à donner deux petits regards à Bramasco. Donc, c'est une balle. Donc, le lanceur qui commet une faute de chrono. Une et une. Deuxième balle. Au cercle d'attente, Max Murphy. Encore une fois, un regard au premier. Hors ligne du côté du premier but, où on retrouve l'abri des joueurs des Canaries et le manager Mike Meyer. Du côté du troisième, Logan Watkins à sa troisième saison à la barre des Goldeyes, ainsi que Mark Brewer, l'entraîneur des lanceurs, Adam Donaghy, l'entraîneur des frappeurs. Et Danny Perron s'occupe de l'enclos. Danny qui est à sa 11e saison dans l'organisation des Goldeyes, 2 et 2. C'est soulevé très haut, mais soit le joueur d'arrêt-court ou une longue course. Et c'est capté par le voltigeur et après l'attraper, malgré le fait que c'était pas profond, là, belle réaction de Marcelo qui vient marquer. Les Goldeyes ouvrent la marque, c'est 1 à 0. Donc, ballon sacrifice et le 10e point produit cette saison pour Robbie Henriquez. En temps normal, ça ne serait pas suffisant pour faire rentrer un point du troisième but. Balle bondissante. Au troisième, on remet au deuxième et double jeu réussi. Murphy qui s'élance sur la première offrande de Gearing. 5-4-3 pour le double jeu. Donc, première manche terminée avec Winnipeg en avance par la marque de 1 à 0. Donc, une bonne première manche. Début de deuxième, une bonne première manche au monticule pour Lamson. Je reviens sur le fait que demain, on sait déjà là, que ça va être un départ d'enclos.

capable d'offrir un 6 ou 7 manches de travail ce soir. Il fera face au 4e, 5e, 6e frappeur Josh Riewoldt. Deux gauchers pour commencer la manche. Josh Riewoldt, Mike Hart et le numéro 8, Michael Curiali. Et non seulement c'est Toonie Tuesdays tous les mardis, mais c'est Baseball Bingo ce soir. Une présentation de Winnipeg Kingsmen. Alors, les gens peuvent acheter une carte et tout au cours du match, les choses qui se passent sur le terrain peuvent remplir leur carte au fur et à mesure. Josh Riewoldt et le train, ben, ça arrive souvent, ça. Riewoldt, 304, 3 circuits, 8 points produits pour le numéro 36. Gaucher contre gaucher. Riewoldt a du succès cette saison. C'est 4. 4 en 7 avec un double. Une et une. Riewoldt, âgé de 28 ans, de Burnsville, Minnesota. Prise sur décision, la regarde passer. Hier, Riewoldt, 2 en 4. 2 simples. Une balle, 2 prises. 2 et 2. Compte complet maintenant. Lamson a sa 7e saison avec les Goldeyes. 4e balle à l'intérieur, donc coureur au premier. Pas de retrait pour Mike Hart. Et Hart comme gaucher aussi. Situation face à un lanceur gaucher, 4 en 7 cette saison. Donc, c'est tôt, mais quand même du succès. C'est bas. Lamson était avec l'organisation des Goldeyes de 2017 à 2020. En 2019, avait même été choisi lanceur de l'année dans l'American Association. Et revenu avec le club en 2024. Âgé de 35 ans. À l'intérieur, donc soudainement, là, c'est 5 balles d'affilée du côté de Lamson. Prise sur décision. Mike Hart est à sa... Ça fait longtemps. Mike Hart est avec Sioux Falls depuis 2018. Impressionnant. Hey, 2024-2025, quand même une année occupée pour lui. Il avait joué dans la Ligue au Mexique pour Navajo, ainsi que avec Brisbane en Australie. Hors ligne. De Lowell, Massachusetts. Compte complet face au gaucher. Henriquez qui retient Hart au premier but. Sur élan, voilà une troisième prise et un premier retrait sur trois prises pour Lamson. L'une des nombreuses balles à effet là pour Lamson, c'était la courbe lente. Sa balle rapide à quatre coutures, là, c'est un peu...
Ça ne va rarement au nord de 84-85 milles à l'heure. C'est vraiment sa balle tombante, sa balle courbe, sa balle fronde, son sweeper et balle glissante. Aucune balle, une prise à Curry Alley. 283 cette saison. Un circuit, 10 points produits. La balle qui échappe à Pelletier, mais ce n'était pas assez loin pour tenter Riewoldt d'avancer. Une et une. Curry Alley hier au bâton. 1 en 4 avec un point marqué. À l'intérieur, 2 et 1. Alors, pour l'instant, la météo qui tient bon ici au cœur de la ville où la Rouge et la Sinibouane. Le coureur est en course. C'est le court et frappe. C'est une longue course dans la droite de Murphy, mais il est là pour capter ce haut ballon. Deux retraits. Riewoldt doit retraiter au premier. Trevor Hockenbach, numéro 582 cette saison. 5 points produits. 1 en 3 hier avec un point marqué. Une balle, aucune prise. Prise sur décision. Sur élan. Une très bonne balle courbe, encore une fois. 67 000 à l'heure, une et deux. Avec son nombreux répertoire, là, c'est ce qu'on appelle un artisan. Là. En anglais, on dit crafty left-hander. La balle est frappée dans la gauche. Comme un coup de tonnerre, un gros coup de circuit pour Trevor Hockenbach. Une vélocité de sortie de 105 000 à l'heure dans la gauche. Ça n'a pas tardé à quitter le stade. C'est maintenant 2 à 1 pour Sioux Falls au haut de la deuxième. Sioux Falls qui réplique pour prendre les devants. Pour Hockenbach, son premier coup de circuit cette saison. Donc, c'est une balle glissante qui a resté suspendue. Et Hockenbach ne l'a pas manqué. Prise. Quitzer, le numéro 9, frappeur gaucher, 298 cette saison. Un circuit, 5 points produits. Et voilà que la pluie commence. Sur élan. Deuxième prise. Pour le moment, c'est une petite pluie fine. Hausse balle, toujours une et deux. Donc, Lamson était tout près là, de sortir de la deuxième manche, du début de la deuxième, mais Trevor Hockenbach a décidé autrement. Oh, la balle qui est poussée au champ opposé en flèche. C'est un simple pour Quitzer. Ce qui va amener au bâton Scott Combs. 257 pour Combs cette saison.
9 points produits. Combs a obtenu congé hier. Ce soir, prend la place à Rocker Bomber. Premier lancé, c'est une balle. Prise sur décision. Oh, la balle qui échappe à Pelletier derrière le marbre. Ce qui permet à Quitzer d'avancer au deuxième. Ça va être un mauvais lancé à l'affiche du partant des Goldeyes. Deux balles, une prise, deux retraits. Lamson avec un regard au coureur au deuxième. Sur élan, 2-2. Avouons qu'on a grandement besoin de pluie en ce moment à Winnipeg. Mais on va voir si la pluie va s'intensifier. Oh, la balle qui est complètement menottée là. C'était du bout du bâton. Et un faible petit ballon capté au premier par Robbie Henriquez. Mais avec deux retraits, Trevor Hockenbach a frappé un gros coup de circuit dans la gauche. Une manche et demie complétée, 2-1, Sioux Falls. 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C'est Toonie Tuesdays. Donc, plusieurs items sur le menu. Ils sont à 2$ au cours de la soirée. L'organisation des Goldeyes, selon moi, qui font toujours du très bon boulot en termes d'une sortie abordable, surtout quand on amène la famille, les tout-petits. C'est quand même raisonnable là, vis-à-vis un match des Bombers ou assister à une partie des Jets. Bas de la deuxième, Gearing fera face au cinquième, sixième, septième frappeur, le numéro 8, Adam Hall, le numéro 9, Giandito Trump et le numéro 23, TJ Schofield Sam. Donc Combs est derrière le marbre. Au premier, c'est Mike Hart. Au deuxième, c'est Trevor Hockenbach. Au troisième, c'est Chris Quitzer. Le champ extérieur ce soir pour Sioux Falls. Dans la gauche, Anthony Sharkis. Au champ centre, Joe Voss. Et au champ droit, le voltigeur Anthony Hall. Adam Hall, le meneur pour la moyenne au bâton cette saison. 353, 8 points produits. Hier, 2-4 avec 2 points marqués et 2 buts volés. C'est le meneur aussi. Pour les buts volés, 8 buts volés en autant de tentatives pour Winnipeg. Hier était au champ gauche. Ce soir, se retrouve à son poste habituel au deuxième. Dans le filet de protection, 1-1. Hall, âgé de 25 ans.
26 ans, pardon. Une et deux. C'est probablement le joueur des Goldeyes en ce moment qui a les meilleurs atouts en termes d'athlétisme. 2 et 2. Et l'ajout de Hall et Marcelo, je vous rappelle Marcelo qui a volé 64 buts. Menotté, c'est très haut. Le joueur de deuxième but, Hockenbach, qui recule légèrement au champ extérieur, capte pour le retrait. Marcelo qui avait volé 64 buts dans le Pioneer League avec les Hawks de Boise l'an passé. .234 cette saison au bâton pour Giandito. Deux circuits, 10 points produits. Bonne production quand même, là. C'est 10 points produits. Le place au deuxième rang. Derrière Marcelo. Sur élan. Aucune balle, une prise. Trump et Ray Patrick Dinner, les deux natifs de Ornstad Aruba. Sur élan encore une fois, rapidement, Gearing allait devant, aucune balle de prise. Balle bondissante hors ligne du côté du troisième. Ari Franzen, qui est notre releveur, qui aura peut-être le départ avec le départ d'Enclos de la relève demain. Oh, la balle est frappée en flèche au champ opposé, mais directement au voltigeur qui capte pour le deuxième retrait.

frappeur désigné ce soir, Schofield Sam, normalement, évolue au premier but. 0,68 au bâton, 4 points produits. Mais hier, quand même, un coup sûr important, là. 1 en 3, un double et points produits. Une et une. C'est sa première saison dans l'American Association, donc... Si on se fie purement à sa moyenne au bâton, je pense qu'on peut comprendre que c'est une période d'ajustement là, pour le numéro 23, nouveau venu chez les Gondaises, 1 et 2. Sur élan, une troisième prise avec la pluie qui s'intensifie légèrement. Deux manches de compléter ici en ce mardi soir au Parc Blue Cross. C'est 2 à 1 pour les visiteurs.